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1: Bonjour à tous. Les Bleus soignent leur entrée dans le mondial après une première mi-temps difficile. La France s'est imposée face au Sénégal 3-1 hier soir grâce notamment à un doublé de Kylian Mbappé, nouveau recordman du nombre de buts en sélection. Les Bleus affronteront l'Irak lundi à 23h pour tenter de se qualifier pour les 16e de finale. Les Euros du bac prévus la semaine prochaine pourront être reportés localement de quelques heures ou de quelques jours en cas de trop forte chaleur, annonce le ministère de l'Éducation nationale. Le mercure commence à grimper dès aujourd'hui et des pointes à 40 degrés pourraient être enregistrées dimanche. Des perquisitions étaient en cours hier après-midi au sein de l'hôtel de ville de Nice. Des magistrats ont fait le déplacement de Marseille. Ils enquêtent sur la sécurisation des festivités du 14 juillet 2016, jour de l'attentat de la promenade des Anglais. Francis Holm à nouveau devant la justice. Le tueur en série est renvoyé devant la cour d'assises des Hauts-de-Seine pour le meurtre de Jean-Joseph Clément, retrouvé mort en 1989 dans le Vaucluse. Le routard du crime est à ce jour condamné à perpétuité pour 11 meurtres commis entre 1984 et 1992. L'armée iranienne menace d'une réponse sévère après des frappes israéliennes. Bilan, 4 morts dans le sud du Liban, en dépit de l'annonce d'un protocole d'accord entre Washington et Téhéran pour mettre fin à la guerre dans la région. Cet accord doit être officiellement signé vendredi. Un navire de guerre russe tire dans la Manche. Des coups de semonce sur un yacht naviguant sous pavillon britannique qui s'approchait dangereusement de lui. Selon le ministère de la Défense russe, le Royaume-Uni ouvre une enquête. Pour les Britanniques, les tirs non hostiles visaient à prévenir une éventuelle collision. Et puis le film Michael, consacré à Michael Jackson, devient le plus gros succès mondial pour un biopic musical. Il dépasse Bohemian Rhapsody, consacré à Freddie Mercury et au groupe Queen, avec plus de 932 millions de dollars de recettes. Voilà, c'est la fin de ce flash. Merci de l'avoir suivi.

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1: Bonjour à tous, Coupe du Monde 2026, Lionel Messi assomme l'Algérie. La sélection algérienne s'est logiquement inclinée 3-0 cette nuit face au tenant du titre argentin pour son retour en Coupe du Monde dans le stadium de Kansas City. Pour le compte de la première journée du groupe J, impuissant, les hommes de Petkovic ont craqué face à un triplé de Lionel Messi. L'équipe de France, elle aussi, parfaitement lancée hier soir sa Coupe du Monde, cette fois-ci à New York en dominant le Sénégal, non sans mal. Score final 3-1 pour les Bleus. L'équipe de France va tenter lundi d'assurer sa qualification pour les 16e de finale dès son prochain match face à l'Irak. L'Irak battu par la Norvège 4-1. Tour de chauffe, hier, la cour d'appel de Lyon examinait la deuxième demande de remise en liberté de Frédéric Péchier, ex-anesthésiste de Besançon, condamné il y a 6 mois à la réclusion criminelle à perpétuité pour 30 empoisonnements. Sa défense a plaidé sa sortie de prison avant son procès en appel, quand victimes et avocats refusent même d'envisager l'hypothèse. L'audience a duré presque 3 heures. Toutes les parties sont désormais dans l'attente de la décision de la cour d'appel. Réponse dans une semaine. La décision a été mise en délibéré et sera rendue donc le mardi 23 juin. Trafic de stupéfiants localisé dans le centre-ville de Joigny. Trafic démantelé par la gendarmerie le 5 juin dernier. Les dealers avaient fait d'un appartement leur lieu de vie et de stockage des drogues. 4 hommes mis en cause sont actuellement en détention provisoire. Violence conjugale à Reims et à Les victimes peuvent ouvrir un compte bancaire en 24 heures et retrouver leur indépendance. Lancé dans les bureaux de poste, ce dispositif permet aux victimes de violences conjugales d'ouvrir un compte bancaire en moins de 24 heures grâce à un accompagnement prioritaire. Et puis le bonheur n'a pas d'âge, la preuve, l'homme d'affaires Julien Cohen devient papa à 60 ans. Julien Cohen possède d'ailleurs plusieurs affaires dans Lyon. Il accueille sa 4e enfant, la petite s'appelle Ella. Voilà, c'est la fin de ce flash, merci de l'avoir suivi.
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4: C'est le 4e épisode de Première Pierre et nous recevons aujourd'hui Frédéric Denise, architecte et fondateur dirigeant d'Archipel Zéro. Donc c'est un acteur de la construction bioclimatique qui pratique une architecture à faible empreinte environnementale, low-tech et participative. Bonjour Frédéric Denise.
5: Bonjour Laurence.
4: Alors pour comprendre comment vous avez construit votre parcours engagé et posé votre toute première pierre, la première question traditionnelle pour première pierre, c'est de savoir si déjà tout jeune, enfant, vous aviez déjà des rêves par rapport à la planète et à l'environnement.
5: Alors j'étais un enfant très timide. Je suis toujours un enfant timide, mais de moins en moins quand même. Bah, mes rêves étaient, oui, assez orientés déjà. Enfin, j'aimais beaucoup l'art, la musique. Voilà, j'aimais pas tous les jeux d'enfants, enfin de garçons virils ou des choses comme ça. Mais j'étais un peu dans les jupes de ma mère en fait. Hein, née après, elle avait perdu un enfant, donc je pense qu'elle avait reporté toute son affection sur moi. Une famille nombreuse. Hein, j'étais le 6e d'une famille de 7 frères et sœurs. Et je me sentais bien à la maison, en fait, beaucoup mieux qu'à l'extérieur. Voilà. Donc, effectivement, j'étais un enfant qui rêvait beaucoup, assez inhibé, assez dans ma tête, et bien à la maison, quoi.
4: C'était quoi pour vous l'environnement? Vous aviez quel regard sur ce qui vous entourait, la planète? Est-ce que c'était quelque chose qui vous parlait déjà à l'époque?
5: Oui, je crois, en essayant de remonter dans mes souvenirs. Je suis un enfant du Havre, au moment où le Havre s'est reconstruit. Enfin, je suis né en 62, c'était un peu la fin de la reconstruction, et j'ai beaucoup d'images, en fait, de chantiers, d'immeubles qui se construisent. Bon, c'est Auguste Perret, hein, qui avait œuvré là-bas. Enfin, des immeubles très classique, en béton, assez imposant, et avec une matière qui me plaisait beaucoup, le béton. Et je me rappelle que, tout gosse, vraiment, j'étais fasciné par le béton, par les petits cailloux, le béton désactivé. Je trouvais que ça ressemblait à des biscuits au sésame. J'adorais les biscuits au sésame. Et voilà, sinon, en bord de mer, enfin, voilà, j'aimais beaucoup les horizons, le port du Havre. Et je pense que ça m'a formé un petit peu quand même dans mon attrait pour l'espace, pour les grands espaces et aussi la matière.
4: La matière. Adolescent, vous aviez déjà envie d'être architecte ou vous aviez d'autres rêves à l'époque? Vous étiez quel type d'adolescent?
5: C'est venu très vite en fait, dès l'âge de 14 ans. J'étais très admiratif de ma sœur, c'était une artiste, elle dessinait très bien, elle jouait du piano à merveille. Et elle écrivait un journal intime que j'adorais aller dénicher sous son lit. Elle avait une grande emprise sur moi et bon, elle avait détecté mon goût pour l'art, et aussi pour j'étais bon en maths quoi, j'aimais bien la technique aussi, tout ça. Elle me dit mais tu devrais être architecte. Ça a fait

0: Je me suis reporté vers l'école de Strasbourg, l'ENSAIS, après avoir fait une année de maths sup. Bon, ça m'a pas trop dérangé, j'aimais bien ça. Et ensuite, j'ai intégré l'ENSAIS, donc effectivement une école où on faisait encore en première année beaucoup de beaux-arts, comme on disait, très artistique et en même temps très très technique, quoi. Donc j'étais à ma place. Par contre, j'avoue que j'ai vu les études de loin un peu parce que très inhibé, j'avais trouvé dans l'ivresse, une façon de me désinhiber. Et du coup, mes années d'études, c'était la fête, quoi, tout le temps. Donc je voyais l'architecture d'un peu loin, avec quand même toujours cette fascination pour la matière. Enfin, j'avais reporté ça sur le béton. Hein. Je connaissais pas la terre encore, mais j'aimais beaucoup le Bauhaus. Des architectures très très austères. C'était l'époque du postmodernisme que je trouvais ridicule. Donc pas tant l'architecture fonctionnaliste, etc., mais vraiment les architectures très assez austères. Bon, j'étais fasciné par les abbayes cisterciennes, par exemple. Je faisais des recherches là-dessus. Voilà. Enfin, de cette époque, franchement, je peux pas dire que j'ai été formé à l'architecture par ça. C'est venu beaucoup plus tard dans mon exercice, on va dire.
1: Formé par l'architecture, pas à l'école, vous voulez dire en soi, pas formaté, une vision qui n'était pas
0: déjà
1: figée.
0: Oui, c'est ça. Oui, j'étais un petit peu extérieur au groupe, ouais. Et ma vision était assez personnelle et c'est vrai que j'étais plutôt très critique en fait vers l'enseignement et voilà.
1: Critique vers l'enseignement, c'est-à-dire que c'était un mode de pédagogie qui ne vous fonctionnait pas. Vous aviez vos propres modes d'apprentissage à vous.
0: Je peux pas dire ça quand même, mais comme je vous ai dit tout à l'heure, c'était juste que je pense que j'étais vraiment un adolescent tardif. Je suis resté d'ailleurs très longtemps et que j'étais plus attiré par la fête et par tout ce qui peut sortir du quotidien j'étais pas un étudiant sérieux, on va dire, voilà. Et encore une fois, un regard assez extérieur, mais toujours très motivé par tout ce qui était artistique. Enfin, je pratiquais le modelage par exemple, quelque chose que j'aimais beaucoup et qui s'est transformé par la suite par l'architecture de terre. En fait, je suis venu à la terre par les mains.
1: Est-ce qu'il y a eu des stages quand même, malgré tout, un apprentissage terrain, avant d'en arriver à expliquer un petit peu vos premières années dans le milieu de l'architecture ?
0: Non, j'avoue que je fuyais un peu les agences d'archi, donc les stages, je les ai toujours faits hors les murs, genre archéologie, notamment dans une église cistercienne. Et en fait, à la sortie des études, j'ai fait mon service militaire dans les pompiers de Paris, et je suis revenu au Havre. Et je me suis installé tout de suite à mon compte, justement. Enfin, je crois que j'ai fait un stage de un mois, une fois, dans une école, là, dans une agence d'archi. Bon, c'était pas intéressant du tout. Mais par contre, ce qui m'intéressait, c'était l'outil informatique. Ils étaient c'était les premiers au Havre, au début des années 80. Hein, c'était quand même vraiment la genèse de... On appelait ça la CAO, la conception assistée par ordinateur. Bon, ça m'attirait pas mal. Mais sinon, faire partie d'une structure, la hiérarchie, avoir un patron, non, ça, franchement, je fuyais ça. Donc, en fait, je me suis tout de suite installé à mon compte.
1: En préparant l'émission, vous m'expliquiez que les valeurs de la famille ont joué sur votre vision actuelle.
0: Alors, c'était une famille, mes parents étaient issus de milieux simples, comme on dit. Enfin, mon père... fils d'agriculteur, dont son père n'était même pas propriétaire de sa ferme, hein, métayer, comme on dit. Ma mère était infirmière, fille d'ouvrier. Par contre, ma mère avait une foi, enfin, elle était très, très pratiquante. Et donc, j'ai été élevé vraiment dans la foi chrétienne, que j'ai perdue depuis, mais j'en ai gardé quand même un grand respect pour les religions, même si je suis conscient que les religions, ça pose quand même beaucoup de problèmes. Mais elle était très attirée par Saint François d'Assise, la simplicité volontaire, le dialogue avec la nature, tout ça, hein, ça remonte au XIe siècle, mais XIIe siècle, mais c'était voilà, c'était assez fondamental. Moi, ça m'a quand même beaucoup inspiré. C'était un premier pas vers

0: la décroissance, on va dire, et un grand pas vers la décroissance, qui m'est revenu en fait beaucoup plus tard. Mais j'ai toujours allaité écolo aussi avant, un peu avant l'heure, à voter le premier Dumont dans les années 70. Donc oui, ça m'a quand même inspiré à la fois ces valeurs, mais je dirais de religion simple, et il n'y avait pas de rigueur, c'était pas une ambiance, on va dire, pesante. Voilà, c'était plus une foi légère, sincère, enfantine presque. Et voilà, j'ai gardé quand même ce mysticisme de considérer la nature comme quelque chose de sacré, en fait.
1: Et votre premier job, votre première mission en tant qu'architecte, c'était quelque chose de sacré aussi ?
0: Pas du tout. Non, j'ai fait beaucoup de trucs très techniques au départ, des blocs opératoires, des plateaux techniques. Je travaillais dans l'hospitalier, en fait. Mais ça, pendant plusieurs années, hein, j'étais devenu très très fort pour dessiner des blocs opératoires. J'aimais bien le côté... Alors, c'était pas créatif du tout, ça me manquait. Je compensais ça par le modelage ou voilà. Mais c'était la complexité, en fait. C'est comme une partie d'échec, quoi. Un bloc opératoire ou une grande cuisine. J'ai fait des grandes cuisines aussi après. C'était un peu le même truc, des circuits propres et sales qui ne doivent pas se croiser. Des ventilations très poussées...
1: Un besoin de technique, mais aussi de quelque chose d'aseptisé, peut-être, un petit peu.
0: Alors, c'était pas un besoin ni un attrait, en fait. J'aimais bien la complexité et résoudre des choses qui sont a priori, parfois il n'y a pas de solution, donc il faut passer à des compromis. Moi, j'aimais bien ça. C'était pas par choix, hein. C'est jeune architecte, sans contact, pas du tout du métier. Pas du tout de réseau, j'ai pris ce qui venait, il suffit de faire un projet, un deuxième, après très vite on est j'ai pu me présenter à des concours, des choses voilà. Puis petit à petit ça a dévié vers j'ai fait une crèche, c'était un programme assez complexe aussi, et j'ai fait 14 crèches, quoi. Je suis devenu un peu spécialiste, en fait, des programmes avec un public sensible et pas autonome, donc la petite enfance, ensuite le grand âge, et puis la psychiatrie, c'est venu après, l'autisme, voilà. Donc ça m'a peut-être éveillé aussi à une architecture bien traitante, où j'ai commencé, dès que j'ai pu, j'ai mis du bois, parce que voilà, j'étais quand même écolo, dans l'âme. Alors un écolo un peu naïf, quoi. Enfin, je croyais à la haute qualité environnementale, toutes ces démarches, on met du bois, des panneaux solaires, et je mettais ça au service justement des ambiances bien traitantes pour les enfants, pour les personnes âgées, pour les autistes. Voilà, ça résonnait bien ensemble.
1: Et avant Archipel Zéro, on en parlera un petit peu plus tard, vous avez eu d'autres missions avec toujours cette vision et cette bienveillance dans la démarche ?
0: En dehors du métier, non. J'avoue que, en fait, jeune adulte, bon, j'avais rencontré ma femme à Strasbourg pendant les études. Je suis installé, donc c'était un parcours très. Je suis toujours avec. On a fait 4 enfants. Donc voilà, les 20 premières années de mon exercice, c'était un peu le tunnel. Hein. Enfin, j'étais plus papa que architecte, on va dire. Et puis j'avoue que après mes études un peu dilettantes, je me suis installé parce que je voulais pas être dans une agence, mais j'avais comme beaucoup de jeunes archis, j'avais le syndrome un peu du le syndrome du comment on appelle ça déjà
1: du je sais pas l'imposteur.
0: Oui, c'est ça, ouais. Ouais, l'imposteur. Je me disais mais je sais rien faire. Enfin, je veux dire, donc je regardais en fait ma seule façon de c'était de regarder ce que faisaient les autres, donc je faisais comme les autres. Ils construisaient en béton, je construisais en béton, ils construisaient mal, je construisais mal. J'ai mis très longtemps à me sentir à l'aise, en fait. J'ai peut-être mis 20 ans, en fait, à me sentir à l'aise. Donc pour répondre à votre question, non, enfin j'étais vraiment engagé dans mon métier, dans mon rôle de père, à essayer de maîtriser quelque chose qui me paraissait vraiment complexe, trop de choses à savoir, j'étais nul sur les chantiers, je savais pas y faire avec les entreprises, donc ça a mis longtemps, hein. J'ai mis 20 ans à me sentir à l'aise, et c'est peut-être là, une fois que je me suis senti à l'aise, que j'ai pu, c'est là où il y a eu un déclic à un moment où j'ai pu complètement revoir ma pratique. me sentir capable de le faire, quoi.
1: Alors c'est assez étonnant puisque justement ici dans la série Première Pierre, dans cette série de podcasts, on a beaucoup de, enfin on a eu plusieurs témoins, plusieurs intervenants qui nous parlent de ce syndrome de l'imposteur et qui disent l'avoir vécu. Comment vous vous expliquez ce phénomène ?
0: Je crois que les études d'architecture, même quand on les suit bien, on va dire, elles apprennent plus un regard, une démarche, et c'est très important. Enfin, c'est ce qu'il faut faire. Il faut déconstruire un peu l'imaginaire pour le reconstruire, et puis avoir cette démarche d'ouverture et de être capable de réinterroger un programme, etc. Mais techniquement, même en ayant fait une école comme l'ENSEIS, c'est vrai qu'on est très peu formé, quoi. Et puis surtout à quand même une, il y a la conception, bon encore qui peut se maîtriser assez vite, mais par contre passer de la conception à la réalisation quand on est tout seul, quand on est un gamin quasiment face à des entreprises qui sont là avec leur logique, c'est normal, commerciale, elles sont là pour gagner de l'argent. Bon, c'est quand même difficile d'arriver à maîtriser. Donc c'est pas étonnant hein, que les jeunes en sortant de l'école. Bon, je pense que la meilleure façon de faire, c'est d'aller travailler en agence, d'être salarié, d'attendre d'avoir, et puis si possible de parcourir un peu tout l'horizon de la pratique, de l'esquisse jusqu'à la réception des travaux, avant de s'installer à son compte. Ça, enfin, ça devrait toujours être comme ça, évidemment. Moi, franchement, je me suis projeté dans un truc que je maîtrisais pas du tout. Mais...
1: Alors, vous parliez de votre amour pour le béton tout à l'heure, c'est bien ça? Et puis ensuite, un autre grand amour, le bois. Comment est-il arrivé dans votre vie ?
0: Le bois, assez vite en fait, hein, parce que j'étais déjà... Enfin, j'ai toujours été écolo dans l'âme. Dès que j'ai pu construire en bois, j'ai construit en bois. Donc c'est venu assez vite, hein, avec les crèches. Voilà. Enfin, le fait de construire des crèches, bon, c'est des petits bâtiments qui sont souvent isolés, enfin, qui ne sont pas forcément dans des immeubles, etc. Donc là, ça s'est imposé, enfin, pour moi, très naturellement, quoi, le bois. Alors, j'avais pas forcément un amour du béton, c'était plus là, parce que j'étais petit au Havre, et puis il y avait cette matière, c'est vraiment un amour pour la matière.
1: C'était une image, parce que vous parliez des biscuits, le béton,
0: les biscuits, qui ressemblait aux biscuits. Et en fait, quand j'ai eu ce déclic, bon, qui lui est arrivé il y a pas si longtemps, hein, c'était une douzaine d'années, bon, j'ai eu un écœurement, en fait. Je me rappelle ce qui a déclenché ça, c'est quand j'ai appris que la masse des choses construites sur Terre dépassait la masse de tout le vivant sur Terre. Si on compte tout, hein, du plancton jusqu'aux éléphants, les plantes, les arbres, l'humus, enfin tout, les microbes. Voilà, l'homme a construit en masse plus que ce que le vivant représente en masse sur Terre. Ça m'a mis par terre. Enfin, je me suis dit, c'est pas possible. Et je participe à ça, et je participe énormément à ça, parce que l'architecte, toutes les matières qui, à travers ses projets, nécessité d'extraction, tous les déchets qu'il produit, le fait de mal construire, mal isoler, etc. Bon, tout ça, c'est, et puis même participer à des programmes qui divisent les fonctions sur le territoire, qui nécessitent des transports, enfin, tout est lié, quoi. Et là, je me suis dit, c'est pas possible. Et je me suis politisé. J'ai choisi, c'est la décroissance. Revenons un petit peu peut-être à ce côté mystique lié à Saint François d'Assise dont j'ai parlé. Bon, c'est pas ça qui a été le porteur, mais voilà. Donc là, il se trouve que c'est à un moment où j'avais fait une formation diplômante de 15 jours sur l'éco-construction qui descendait assez profond dans tout. Hein. C'était 2 jours par semaine pendant presque un an. Et il y avait un mémoire à écrire, et je me suis dit, je vais en profiter, je vais écrire le mémoire, l'architecte objecteur de croissance. Comment concilier, en fait, la nécessité d'arrêter cette croissance, mais de continuer à exercer mon métier.
1: L'architecte objecteur de conscience, donc c'est
0: de croissance,
1: oui, justement. C'est un jeu de mots, objecteur de conscience. On peut le retrouver, il est publié.
0: Non, je ne l'ai jamais publié, mais je peux l'envoyer à qui
1: veut. On va le publier sur Bâti Radio, du coup.
0: D'accord, ouais. Oui, il y a une douzaine d'années, il est sans doute une mise à jour, serait intéressante. Mais en fait, tout ce que j'ai écrit dedans correspond exactement à ce que je fais maintenant, quoi. C'est d'abord ne pas construire, ne pas démolir. Alors évidemment, pour un architecte, c'est un peu se tirer une balle dans le pied, mais en fait, non. Enfin, il y a plein de façons de faire. Alors ne pas construire, c'est, on va dire, c'est une boussole. C'est surtout ne pas démolir, et puis c'est construire le moins et le mieux possible avec l'idée de construire qu'avec des matériaux locaux, donc à faible énergie grise. La terre crue, c'est comme ça que je suis revenu à la terre crue. La paille, toutes les fibres locales, le bois local, et les matériaux de réemploi. Voilà, ça c'était il y a 12 ans. Alors c'est vrai que les matériaux de réemploi, on n'en parlait pas du tout à l'époque, et c'est... Mais ça, c'était vite dit, on va dire, parce que après revoir sa pratique avec ces orientations, bon, ça a été compliqué. C'est-à-dire qu'il faut dire non, il faut apprendre à dire non, trier petit à petit dans ses projets, parce que avec 4 enfants, il n'était pas question que je sacrifie la famille à une philosophie. Mais donc c'était de petit à petit, en fait, c'est par petits pas. Et maintenant, je peux dire que j'ai la chance de travailler que sur des programmes très enthousiasmants qui correspondent à ça. Donc il y a cette façon de construire, mais aussi de façon inclusive, participative, quoi, aussi bien au niveau de la conception que de la réalisation, d'où les chantiers participatifs, dont je laisse toujours une place sur tous les chantiers pour diffuser, pour faire venir des jeunes architectes ou des étudiants, mais pas que, enfin les habitants du quartier, les utilisateurs, etc., pour construire ensemble.
1: Donc on peut dire qu'il y a eu cet élément déclencheur le fameux « j'en ai marre, je ne peux plus faire comme ça ». On le situe à peu près il y a environ une quinzaine d'années, c'est ça environ ?
0: Une douzaine d'années. Ça correspond à la date de la mort de ma mère. Je ne sais pas si ça a un rapport. Mais mon père était décédé 10 ans avant. Et d'un seul coup, à 40 ans, 20 ou 45 ans, même plus, se retrouver orphelin, je ne sais pas. Il y a quelque chose qui se passe aussi, une espèce de... Bon, il y a le deuil, bien sûr, mais il y a aussi une forme de liberté, quoi. On n'est plus le fils. on est soi, tout seul, enfin, ou père, tout ça. Mais je pense que peut-être ça m'a donné plus de liberté, ouvert les yeux. Je sais pas. Je sais pas si ça mérite une analyse, mais en tout cas, c'est peut-être un hasard, mais en tout cas, c'est en même temps. Ça s'est passé en 2010.
1: Alors, ce n'est pas que d'Ipien, c'est aussi très concret, puisque vous avez ensuite voulu créer votre propre structure avec ces fameux mots forts comme le low carbone, notamment, etc. Vous allez nous en parler un petit peu plus en détail. Vous aviez une âme d'entrepreneur ou c'est venu au fil de l'eau, au fil de l'expérience ?
0: Entrepreneur, oui, je pense. Enfin, c'est surtout être libre, enfin, ne pas dépendre d'une hiérarchie, d'un patron. Entrepreneur, je pense que je dois avoir ça au fond de moi, mais j'aime pas être patron non plus. Hein. Enfin, franchement, moi, j'aime bien être plutôt un élément dans un groupe, inspiré, travailler ensemble. Quoique, je suis quand même assez solitaire. J'aime bien aussi travailler tout seul, en fait. Voilà, entrepreneur, non, je ne me définirais pas comme entrepreneur, en fait.
1: Mais vous l'avez quand même fait. Vous avez créé, avez fondé.
0: Non, en fait, j'ai rebaptisé mon agence. Hein. Moi, je suis en libéral toujours. Hein. C'est Frédéric Denise, architecte, avec un S quand même. Et puis, j'ai décidé de m'appeler Archipel Zéro. Voilà, parce qu'on avait créé un lieu, en fait, avec deux autres archis, bon, qui ne partageaient pas du tout ma pratique, qui s'appelait Archipel. Et c'est venu ensuite avec le projet Hangar Zéro, enfin l'idée du zéro, quoi. Zéro carbone, zéro déchet, zéro exclu, zéro béton, zéro tout ce qui n'est pas bien. Voilà. Donc je me suis dit, je reprends Archipel, je rajoute zéro.
1: Et voilà. La vérité est vraie, on est vraiment dans le zéro, ou parfois c'est difficile.
0: Le zéro, c'est un absolu, non, bien sûr que non. C'est un cap, c'est une boussole, c'est une direction. La direction est importante, le chemin aussi, mais oui, c'est le mieux possible, quoi. Enfin, c'est comme ça que je définis la radicalité. La radicalité, bon, c'est être à la racine des choses et en fonction de ça, bien analyser et faire le mieux possible, le mieux qu'on puisse faire, quoi. Sans concession. Pour moi, c'est ça le zéro. Enfin, l'approche du zéro.
1: Donc, pas de compromis avec Archipel Zéro. En tout cas, on fait le mieux qu'on le peut.
0: Ça.
1: Et aujourd'hui, quels sont vos chantiers, vos projets coup de cœur, justement, sur lesquels vous travaillez actuellement ou déjà réalisés ?
0: Ils sont tous coup de cœur maintenant, parce que je vous disais, j'ai la chance maintenant d'être reconnu, voilà, dans cette pratique, et au final, je ne fais que ça. On va dire celui qui m'a permis de le plus expérimenter, c'est le Hangar Zéro. Bon, lui, il y a une une place à part parce que on avait répondu en fait les objecteurs de croissance. On avait organisé Alternativa Le Havre en 2015. C'était au moment de la COP21. Le principe c'était de rendre visible en fait toutes les alternatives concrètes qui existent déjà sur les territoires. Il y en a eu 150 en France, dont nous on avait lancé Alternativa Le Havre. Moi, je m'occupais du quartier éco-construction, du village des alternatives. C'était un truc qui a duré un week-end, quoi, mais qui a demandé 6 mois de préparation. Et notre boulot, c'était de mettre en lien toutes ces alternatives qui existaient déjà dans tous les domaines, quoi, l'agriculture, permaculture, le système d'échange libre, l'éco-construction, les monnaies locales. Tout ce qui exprime un peu cette transition, tout ce qui constitue la transition issue des citoyens. Le but des Alternativa, c'était ça, c'était de montrer qu'on n'attend rien des États, on n'attend rien qui vienne d'en haut, mais que
1: c'est cette transition... C'est à la portée de tout le monde,
0: voilà,
1: en fait.
0: Elle est déjà en route, il suffit de la rendre visible et puis mettre en lien. Et en fait, à la fin du week-end, on s'est dit, c'est dommage quand même, c'est fini. Donc on a cherché un lieu pour pérenniser le village des Alternativa, et c'est à ce moment-là où il y a eu... Réinventer la scène, l'appel à manifestation d'intérêt, auquel on a répondu sur le hangar O, qui est sur le port du Havre, juste entre le centre-ville et le port, pour y faire le village des alternatives. Et c'est comme ça, on a gagné. C'est comme ça qu'est le hangar O qu'on a rebaptisé Zéro. Vous savez pourquoi. Et en fait, c'est un lieu dans lequel je suis à l'origine, en fait, je suis dans le collectif qui a proposé le projet, et j'en suis l'architecte, donc c'est un lieu de beaucoup de liberté où je peux expérimenter tout ce que j'ai envie d'expérimenter, bien sûr, si tout le monde est d'accord, mais pour l'instant on me laisse plutôt faire. Donc c'est là où on construit vraiment avec ce qu'on a sous la main, donc essentiellement des matériaux de déconstruction, des matériaux de réemploi, des déchets, de la terre, de la paille, du bois de réemploi, tout ça. Et ensuite, il y a eu d'autres projets comme la ferme des possibles à Stein. Bon, ça c'est un projet qui m'a rendu un petit peu, visible en fait, surtout en région parisienne, ce qui m'a amené à pouvoir répondre à des concours comme la Maison de l'environnement à Épinay-sur-Seine, un bâtiment zéro béton, tout en bois francilien. Enfin, il n'est pas encore en construction. Là, on est en train de lancer l'appel d'offres.
1: La ferme des possibles, en quelques mots, pour ceux qui ne connaissent pas.
0: La ferme des possibles, donc c'est une ferme périurbaine. C'est le maître d'ouvrage Nova Edia, qui est une coopérative dont le but principal c'est l'insertion des jeunes des quartiers. C'est à Stein dans le 93, et par l'agriculture urbaine, donc de la graine à l'assiette, toutes les activités de l'agriculture, de la germination, la récolte, la préparation de repas, la livraison de repas, etc. Et ils souhaitaient un bâtiment. En lien avec la permaculture, qui est un peu leur pratique. Donc un bâtiment qui se construit avec les ressources du territoire, dont les matériaux de réemploi. Voilà. Ils avaient fait appel à Bellastock, et Bellastock ne pouvait pas faire la maîtrise d'œuvre, donc m'ont proposé d'être le maître d'œuvre. Voilà. Ils me connaissaient par le biais du hangar zéro, des choses comme ça, c'est un petit milieu. Et voilà comment j'ai eu ce projet. Dans lequel on a été très loin, dans le bioclimatisme, avec des matériaux de réemploi. C'est un bâtiment qui est un petit peu connu par sa grande façade, tout en menuiserie de réemploi, issue d'Épinay-sur-Seine, donc juste à 3 km. Donc là, c'est vraiment des ressources du territoire qui permettent justement de chauffer un bâtiment de façon totalement passive. Un mur trombe en BTC, en briques de terre crue, comprimée. Sinon, toutes les isolations sont en paille, recouvertes de terre, avec des enduits de finition faits avec la terre du terrain, qu'on fait l'objet de grands chantiers participatifs. Il y a eu plus de 150 personnes qui ont participé, qui sont venues de toute la France pour faire des enduits décoratifs, sur lesquels on a fait des empreintes de feuilles du terrain. Enfin, on s'est beaucoup amusé.
1: C'est assez expérimental aussi, comme un grand labo.
0: Oui, alors c'est très technique aussi, parce que le rez-de-chaussée, c'est un bâtiment de 2000 m² et le rez-de-chaussée, c'est 1000 m² de laboratoire culinaire. En fait, il y a une grande cuisine, des laboratoires de préparation, fruits et légumes, tout est réfrigéré à 13 degrés avec des chambres froides, donc c'est un gouffre énergétique. Donc dans l'approche, j'ai voulu faire en sorte que l'énergie du froid, en fait, ça crée du chaud. Derrière les frigos, il fait chaud, C'est d'utiliser la chaleur fatale pour chauffer les bureaux, les espaces de formation qui sont à l'étage. Donc voilà, c'est le mieux qu'on puisse faire. C'est-à-dire, on a un programme qui nécessite de la réfrigération, qui, juste à preuve du contraire, peut pas être obtenu de façon passive, et surtout avec un marquage, quoi. Enfin, il faut rester à 13 degrés, il faut prouver au service vétérinaire que toutes les denrées ont bien... Voilà, donc ça, c'est pas possible, on est obligé d'utiliser des grosses machines. Donc là, en l'occurrence, c'est une thermofrigo-pompe, une pompe à chaleur qui produit du froid, mais en même temps, elle produit le chaud, on va dire, gratuitement. Voilà.
1: Pour ceux qui nous écoutent et qui commencent à aller un peu plus loin dans leur vision, qui ont eu, comme vous, cet élément déclencheur, qui veulent changer leur pratique, mais ne savent pas par quoi commencer, qu'est-ce que vous pourriez leur adresser? C'est l'une de nos dernières questions. Qu'est-ce que vous pourriez leur adresser comme conseil?
0: D'y aller à petits pas. On peut pas, enfin, quelqu'un qui a déjà son réseau, bon, il va pas du jour au lendemain dire à ses clients non, moi je veux plus faire de béton, etc. Enfin, donc c'est y aller pas à pas. C'est de se former. Bon, il y a plein de formations, hein, sur le bas carbone, sur le bioclimatisme, les matériaux, voilà, à faible énergie grise, les matériaux de réemploi. Il y a des formations aussi. C'est de participer aussi à des chantiers participatifs. Moi, je les invite à nous rejoindre au Hangar Zéro. C'est un chantier participatif permanent. Je passe beaucoup de temps à orienter les consoeurs et les confrères qui veulent ça, quoi. Enfin, je considère, bon, je suis plus militant qu'architecte maintenant, donc en fait j'utilise mon métier pour essayer de faire bouger les lignes, changer les choses et transformer un peu les pratiques. Donc qu'ils n'hésitent pas à me contacter, je peux aider.
1: On peut vous contacter ou Ecopolis, éventuellement.
0: Oui, bien sûr.
1: C'est noté. Alors, pour terminer, la dernière question, encore une fois traditionnelle, est-ce que vous avez une muse, un mentor qui vous a inspiré tout au long de votre parcours, au début peut-être aussi?
0: Alors, tout au début, non. J'avoue que j'étais pas, comme je vous l'ai déjà expliqué, je vais pas revenir là-dessus. Mais quand j'ai changé ma pratique, j'étais assez inspiré par Hassan Fathi, qui est un ingénieur égyptien qui est né en 1900. Hein. Il est mort depuis, mais il s'occupait de construire pour le ministère de l'Éducation nationale. Il a reconstruit un village tout en briques de terre. Enfin, vraiment, c'est un bouquin magnifique qui s'appelle Construire avec le peuple. Et je me suis reconnu en fait dans cette façon de faire, enfin de dépasser un peu le rôle du maître d'œuvre, mais d'aller plus loin, enfin dans sourcer les matériaux, trouver les compétences localement. Enfin, c'est vrai, quand on travaille la terre dans une région qui n'est pas une région de terre, où travailler les matériaux de réemploi avec des entreprises, elles sont assez peu nombreuses. Bon, donc en fait, on est obligé d'avoir une stratégie, on va dire, très à la recherche de toutes les compétences, de développer un réseau. Bon, c'est ce qu'il a fait pour reconstruire en briques de terre crue, comme ça se faisait dans l'Antiquité en Égypte. Il a réexhumé ses pratiques. Donc ça m'a beaucoup inspiré. Et puis au moment où j'ai commencé à m'intéresser au mouvement de la décroissance, il y a Serge Latouche, petit traité de la décroissance sereine, qui est une bonne entrée pour comprendre un peu ce que c'est que la décroissance.
1: Petit traité de la décroissance sereine,
0: c'est ça. Ouais, ça date d'il y a une quinzaine d'années, mais c'est très bien pour comprendre l'idée, la philosophie. Qui n'est pas un truc délirant. Hein. Pour moi, c'est la seule chose raisonnable, en fait, à commencer. Je sais bien que décroissance, c'est un gros mot, mais c'est exprès que c'est un gros mot, c'est pour qu'il ne soit pas récupérable. On appelle ça le mot au but. Et sinon, sur les matériaux de réemploi, il y a Jean-Marc Wiggins, qui est ingénieur aussi, prof à l'école à l'ENSAM, l'école d'archi de Marseille, qui s'appelle « La poubelle et l'architecte ». C'est une façon de s'ouvrir à l'esprit aux matériaux de réemploi par la poésie, l'anthropologie, la thermodynamique. Enfin, c'est vraiment un petit traité qui est très inspirant sur les matériaux de réemploi et ce que ça porte, en fait. Les matériaux de réemploi, c'est pas uniquement pour construire moins cher et pas produire de déchets, c'est aussi redonner une dignité à la matière, faire un lien entre le passé, le présent et l'avenir à travers la matérialité. Enfin, tout ça, il en parle très très bien.
1: Donc le passé, le présent, l'avenir, tout en militant, comme le raconte la chanson qui vous ressemble, on en parlait tout à l'heure, qui s'appelle
0: Bella Ciao.
1: Bella Ciao. Je ne sais pas si on pourra passer un extrait, mais en tout cas, on note que c'est aussi une chanson qui vous ressemble et qui vous inspire, qui inspire votre parcours au-delà de la première pierre posée. En tout cas, merci à vous pour ce témoignage très complet. Et puis, c'était Première Pierre. Merci Frédéric Denise.
0: Merci Laurence de m'avoir invité.

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1: Bonjour à tous, Guy Lagache, primé, Marc Lavoine et Miss France sur le tapis bleu, le 65e festival télé de Monte-Carlo, et bien c'est fini. Le palmarès a été dévoilé hier soir à l'occasion de la cérémonie de clôture et un ultime tapis bleu derrière la razzia du film israélo-palestinien Fadia avec 3 prix. La prochaine série diffusée sur Canal+, Gomorra, les origines, a été élue meilleure création. Kurt Russell a reçu sa nymphe de cristal pour l'ensemble de sa carrière dans la catégorie documentaire. Et actualité, The Hunt, meilleur grand reportage de société, La guerre Donald Trump et nous, de Guy Lagache, meilleur grand reportage géopolitique, ont été récompensés. Des perquisitions étaient en cours hier après-midi au sein de l'hôtel de ville de Nice. Des magistrats ont fait le déplacement de Marseille. Ils enquêtent sur la sécurisation des festivités du 14 juillet 2016, jour de l'attentat de la promenade des Anglais. Les Euros du Bac, prévus la semaine prochaine, pourront être reportés localement de quelques heures, voire de quelques jours. En cas de trop forte chaleur, annonce le ministre de l'Éducation nationale, le mercure commence à grimper dès aujourd'hui et des pointes à 40 degrés pourraient être enregistrées dimanche. Pour célébrer ses 400 ans, la Marine nationale organise une course de 10 km au cœur de la base navale de Toulon. Ça sera le 3 octobre prochain. Cet événement inédit, ouvert au grand public, permettra de découvrir de l'intérieur la plus grande base navale d'Europe. La Coupe du Monde 2026, Lionel Messi assomme l'Algérie. La sélection algérienne s'est logiquement inclinée 3-0 cette nuit face au tenant du titre argentin pour son retour en Coupe du Monde dans le stadium de Kansas City pour le compte de la première journée du groupe J. Impuissant, les hommes de Petkovic ont craqué face à un triplé signé Lionel Messi. Et puis l'équipe de France, elle a aussi parfaitement lancé hier soir sa Coupe du Monde à New York en dominant le Sénégal, non sans mal. Score final 3-1 pour les Bleus. L'équipe de France va tenter lundi d'assurer sa qualification pour les 16e de finale dès son prochain match face à l'Irak. L'Irak battu par la...
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2: Depuis presque 3 ans, une pénurie mondiale de matériaux et une hausse sans précédent du coût des énergies fait vaciller le monde du bâtiment et de l'industrie. Est-ce une crise conjoncturelle? Est-ce l'avertissement que les ressources de ce monde ont une fin? Au sortir de la COP26, Greta Thunberg a ironiquement résumé le sommet en 3 mots. Bla, bla, bla. En France, le secteur du bâtiment représente 44% de la consommation d'énergie, 25% des émissions de CO2 et plus de 70% des déchets. Comment imaginer de nouvelles idées d'architecture bas carbone, recyclables et durables? Pour faire le point sur la question, nous avons invité Laurent Morel, président de l'Institut français pour la performance du bâtiment, l'IFPEB, et Guillaume Meunier, architecte et ingénieur, directeur du pôle environnement chez Elliott. Bonjour et bienvenue dans Prisme. Au sommaire de cette émission, nous commencerons par faire le point sur l'actualité avec Lila Apollonia Fournier, journaliste chez Bactitu. Bonjour.
3: Bonjour.
2: Nous allons nous éclairer, vous allez nous éclairer sur ce qu'il est de cette fameuse pénurie des matériaux. On aura le temps de vous écouter tout à l'heure. Nous irons ensuite faire une visite éclair avec l'architecte Philippe Risotti, commissaire scientifique de l'exposition L'empreinte d'un habitat, construire léger et décarboné, actuellement au pavillon de l'Arsenal à Paris. Puis l'autre prisme, la chronique de David Trottin. Bonjour.
4: Bonjour.
2: Vous allez nous parler d'un naufrage.
4: Exact.
2: Et enfin, rendez-vous avec Dominique Boré, président d'honneur de la Maison de l'Architecture d'Île-de-France, avec les grands événements du mois à ne pas manquer. Bonjour Dominique.
5: Bonjour Olivier.
2: Alors Laurent Morel, bonjour. Vous avez été directeur de la société foncière Clépierre, oui. Leader européen des centres commerciaux. Vous mettez aujourd'hui votre expérience au service des risques liés au changement climatique. Vous êtes président de l'Institut français pour la performance du bâtiment, l'IFPEB, une alliance d'acteurs économiques qui mettent en œuvre les moyens de transition énergétique réaliste et ambitieuse. Bonjour.
6: Bonjour.
2: Alors Guillaume Meunier, bonjour.
7: Bonjour.
2: Alors vous êtes architecte et ingénieur. Après une expérience en agence d'architecture, vous avez rejoint Elliott en 2014 pour porter et développer les missions de modélisation et d'écologie urbaine.
7: C'est ça.
2: Voilà, depuis 2017, vous êtes responsable du pôle environnement chez Elliott. Vous avez travaillé sur les quartiers de Pardieu à Lyon, Lille-Fives ou encore Paris change d'air, donc la stratégie neutralité carbone pour la ville de Paris.
7: C'est ça, c'est une grande orientation carbone ces dernières années.
2: Très bien. Bah, écoutez, avant de vous écouter parler de ces sujets très importants qui nous occupent aujourd'hui, nous allons faire le point avec la journaliste de Bâti Actu, Lila Apollonia Fournier, pour cette information sur la pénurie de matériaux et l'épuisement des énergies.
3: Les pénuries de matériaux que connaît le secteur de la construction ne sont pas près de prendre fin. Depuis plusieurs mois, le bâtiment est secoué par une crise sans précédent qui entraîne des problèmes d'approvisionnement et des hausses de prix. Un phénomène mondial qui s'explique par le fait que la demande est plus forte que l'offre et que la relance économique de la Chine et des États-Unis entraîne une captation importante de la production des matériaux de leur part. En outre, les retards des transports maritimes et la lente réouverture des sites d'exploitation et de production en temps de crise sanitaire ont accentué les tensions. Dans le BTP français, les conséquences n'ont pas tardé à se faire sentir. Une entreprise artisanale sur deux connaît des difficultés d'approvisionnement, selon la Confédération de l'artisanat et des petites entreprises du bâtiment, qui espère un retour à la normale au premier semestre 2022. Bois, acier, cuivre, la flambée des matériaux est vertigineuse, de l'ordre de 30 à 80%. Les prix ne semblent aujourd'hui plus enregistrer d'augmentation, mais ne diminuent pas non plus, confirme le médiateur des entreprises. Seule une faible décrue est à noter pour le bois, matériau qui avait déjà connu des tensions en Europe, lorsque l'ex-président des États-Unis, Donald Trump, avait imposé une taxe sur le bois canadien, forçant ainsi les Américains à se fournir sur le vieux continent. En attendant, les professionnels tentent de s'adapter comme ils peuvent et subissent parfois des pénalités de retard si le chantier n'est pas terminé à temps. Cette crise n'a pourtant pas que des effets négatifs. Certains acteurs se tournent vers les matériaux géosourcés ou de récupération. Une façon de faire indirectement baisser l'empreinte carbone des constructions et développer l'architecture bas carbone. D'autres professionnels prônent les matériaux d'origine végétale ou animale,

0: a quant à lui bondi de 44% depuis janvier 2020, selon la Commission de régulation de l'énergie. Pour la Banque mondiale, les prix de l'énergie devraient rester élevés en 2022, avant de voir les cours du charbon et du gaz naturel chuter l'année d'après. Des prédictions que l'institution ne peut évidemment pas garantir. Des conditions météorologiques défavorables, une menace de nouvelles vagues épidémiques ou des perturbations dans les chaînes d'approvisionnement pourraient bouleverser ces prévisions. Et certaines ressources naturelles et biosourcées restent épuisables. L'industrie du bois est par exemple soumise à une logique de gestion durable de la ressource. Quant au pétrole, il devrait connaître une décroissance entre 2030 et 2050, comme le rappelle un rapport du Shift Project, publié cette année et financé en partie par le ministère des Armées français. Face à ces nombreux défis qui touchent autant les matériaux que l'emploi des énergies dans les bâtiments, une question se pose pour la maîtrise d'œuvre. Comment changer notre manière de faire de l'architecture et de concevoir les ouvrages ?
1: Merci Lila Polonia-Fournier, Bâti Actu. Laurent Morel, du coup, ma première question s'adresse à vous. Pensez-vous qu'il s'agit là d'une crise passagère ou est-ce que nous sommes en train de s'installer dans une crise parce qu'on a entendu que, a priori, tout devrait revenir comme avant vers 2022.
0: Plus ou moins.
2: Oui, alors écoutez, merci de cette question et je vais rebondir sur ce que vous disiez à l'instant sur le rapport du Shift sur le pétrole. Donc, je suis un des administrateurs du Shift Project et effectivement, ce que cette crise nous dit pour l'instant, cette crise sur les prix, hein, pour l'instant donc on a une inflation ponctuelle sur les matériaux et sur l'énergie. En tout cas, sur les matériaux, elle est due assez largement, à mon avis, aux ruptures d'approvisionnement que la crise sanitaire a créées, hein, beaucoup plus qu'à une raréfaction de la ressource ponctuelle. Au fond, ce que nous disent ces crises ponctuelles sur les prix, parce que là, on va avoir une hausse des prix, et puis effectivement, mécaniquement, cette hausse des prix va provoquer un retrait de la demande, hein, c'est-à-dire que l'économie va s'ajuster et donc les gens vont reporter des projets. Il en est de même avec les matériaux qu'avec les énergies. C'est-à-dire que quand les prix augmentent, ça provoque des réflexes d'économie ponctuelle et donc une baisse des prix.
1: Une pause des projets.
2: Et donc les prix redescendent, du coup la demande redémarre, etc. Et voilà, donc on va rentrer dans une phase d'oscillation des prix à la hausse ou à la baisse. Au fond, ce que nous disent ces oscillations, c'est que le sous-jacent lui-même est en raréfaction. Et donc, c'est typique d'une ressource qui est en voie d'attrition. C'est le fait que vous allez avoir ces augmentations brutales du prix, puis baisse. Exactement ce qui se passe sur le pétrole. Il faut savoir que le pétrole, la production de pétrole, 90 millions de barils par jour, elle est stable depuis 10 ans. Elle n'augmente plus depuis 10 ans. Or, on nous dit que l'économie croît. On nous dit que l'économie croît, mais d'un autre côté, la quantité de pétrole disponible pour faire marcher l'économie, elle ne croît plus et elle va bientôt, effectivement, baisser. Donc, au fond, il y a deux niveaux de lecture de cet incident sur les prix. Il y a un premier niveau qui est celui des conséquences, des répliques, si vous voulez, de la crise sanitaire et des ruptures des chaînes d'approvisionnement qui provoquent ponctuellement une hausse des prix. Et ce que ça nous dit de façon beaucoup plus fondamentale, c'est que il n'y a pas d'élasticité derrière ça et que la raison pour laquelle il y a ces sautes sur les prix à la hausse comme à la baisse, c'est que sur la ressource elle-même, il y a une vraie attrition, une vraie raréfaction. Voilà. Et donc, si on veut raisonner à partir de cette crise, il faut réfléchir plutôt sur le moyen terme et réfléchir à la façon dont effectivement il faut qu'on réoriente notre économie, il faut qu'on se déshabitue de cette addiction qu'on a aux énergies fossiles et cette habitude qu'on a prise depuis 150 ans de considérer que la ressource naturelle était infiniment disponible. Ça n'est pas le cas. Et c'est d'autant moins le cas que la population mondiale croît. Donc ça doit nous inciter, cette crise, et en ça c'est peut-être bénéfique, à réfléchir à la façon dont on s'approvisionne pour continuer de fonctionner et de ne renoncer à rien d'essentiel. Le bâtiment, c'est essentiel. Et voilà, donc, ces idées, effectivement, d'aller chercher des matériaux différents, géo ou biosourcés, c'est une des façons d'appréhender cette raréfaction de la ressource. Une autre, c'est le recyclage et le réemploi. Enfin, et les nouvelles

0: pratique. Mmh. Tout ça, ça doit conduire à une nouvelle façon de construire.
1: Guillaume Meunier, selon vous, c'est une crise passagère ou bien est-ce qu'on est en train de s'installer vers une nouvelle économie autour de la raréfaction des matériaux, des énergies non disponibles ?
2: Non, je pense que ça a été assez bien résumé. Il y a vraiment les deux tendances, la tendance de fond, raréfaction des matériaux, et en même temps, il y a ce changement un peu, ce changement où on essaye de construire plutôt bas carbone avec des matériaux biosourcés. Et par contre, là, on est plutôt, pour l'instant, on est presque malheureusement en mise en branle de filières, ce qui fait qu'on a un léger retard. Si on prend l'exemple du bois, on est en retard sur les premières et deuxièmes transformations du bois avant qu'on ait des matériaux qui soient prêts à poser sur un bâtiment. Et c'est plutôt ce retard-là qui est en train d'être rattrapé. Avec, il y a eu aussi des grandes annonces, hein, les JO qui ont annoncé il y a déjà quelques années, on voulait tout construire en matériaux biosourcés. Et donc c'est un peu les deux tendances, hein, ces deux courbes qui se croisent, mais qui effectivement, la conclusion, c'est qu'il y a vraiment un changement dans l'approche et dans la manière dont on doit construire. Donc c'est plus... Malheureusement, c'est presque plutôt intéressant. Il y a aussi le rapport du GIEC qui est assez intéressant, qui est sorti, qui dit on a beaucoup de problèmes, mais tout est possible. Et c'est un peu ça au moment où on en est dans un moment charnière. On a vu que la COP26 a montré les limites de ce que pouvait faire le monde politique. Donc on doit tous à nos niveaux, dans la manière dont on travaille, de changer notre manière. Et on a tous les signaux, hein. On parle plus de signaux faibles. Il y a 10 ans, c'était les signaux faibles. Maintenant, les signaux, ils sont très clairs, hein. Si personne n'a compris.
1: Alors, pour la pénurie de matériaux, faut dire qu'elle a commencé avant le Covid, hein. On se souvient de pénurie de bois. Il y a les pénuries d'agrégats pour le béton, il y avait les ruptures du stock mondial des isolants en polyuréthane, ça a été très passager mais c'était quand même assez remarquable. Il y a eu un mode aussi pénurie d'acier quand les Chinois se sont mis à tout construire en acier, et j'en passe. Donc c'est pas quelque chose qui date du Covid, c'est quelque chose qui date bien avant et qui à mon avis structurel. Et est-ce que vous l'avez déjà senti, est-ce que vous l'aviez anticipé ou est-ce que c'est aujourd'hui qu'on s'en rend compte ?
0: Non, on le sait depuis effectivement longtemps. On vit sur depuis 10 ans sur une accélération de ces phénomènes, notamment du fait de l'émergence des puissances industrielles asiatiques, chinoises, indiennes et le reste de l'Asie d'ailleurs. L'émergence de l'Asie comme puissance industrielle et manufacturière a décuplé cette problématique de l'accès à la ressource et notamment de la ressource énergétique. Donc on sait très bien qu'on vit un peu les derniers instants de cette économie hyper carbonée et surpuissante. Effectivement, au premier petit caillou sur la chaussée, la voiture sort de la route.
1: Ouais. Hein. Guillaume Meunier, avec la raréfaction du bois, est-ce que c'est la seule façon de construire décarboné ? Ou est-ce qu'on peut construire autrement décarboné si on n'a plus de bois ?
2: Non, il y a le mot qui a été prononcé, c'est mixité. Un des problèmes, c'est que ça fait presque 50 ans qu'on construit tout le temps de la même manière et que il n'y a pas eu d'évolution dans les modes constructifs. Il y a eu des petites incrémentations plutôt techniques, mais rien n'a fondamentalement changé sur les 30 dernières années. Donc le changement d'idée, c'est de se dire qu'on arrête de construire comme on le faisait ne serait-ce qu'il y a 5 ans et que forcément, de base, un bâtiment doit avoir une certaine mixité de structures, de façades, c'est presque dommage, parce que c'est presque du bon sens. À une échelle un peu plus petite, on retrouve ce phénomène quand on parle de bioclimatisme. Le bioclimatisme, c'est juste avoir du bon sens et bien construire intelligemment. Après, on peut avoir des règles techniques, des méthodes de calcul, on dit souvent construire bois, même moi je dis souvent construire bois. En réalité, effectivement, la vraie phrase c'est construire biosourcé ou géosourcé. Ce qui est un peu plus long à dire, donc on a souvent tendance à dire construction bois, mais la pierre est un matériau très bas carbone, la terre crue, il y a énormément de projets de cahiers techniques qui sont en train de sortir ou qui sont sortis sur la terre crue. Et effectivement, la règle derrière tout ça, c'est toutes les énergies fossiles qui nous permettent de produire des matériaux, l'exemple du ciment qui est dans les hauts fourneaux, qui est chauffé à très haute température.
0: Je voudrais peut-être rajouter que, effectivement, cette notion d'hybridation de la construction est absolument fondamentale. Il ne s'agit pas du tout d'éliminer ni le béton, ni l'acier dans la construction. Il s'agit de l'essentialiser, c'est-à-dire de l'utiliser dans la construction en même temps que d'autres matériaux à l'endroit où il est le plus pertinent pour ses qualités dynamiques. Voilà. Et donc, c'est ce bon sens que vous évoquez de la construction qu'il faut retrouver pour éviter de faire juste tout la même chose avec un seul matériau qu'on tartine au milieu, sur les côtés, sur les façades, etc. Donc, un peu d'intelligence.
3: Et sur toutes les parties du pays. C'est-à-dire qu'on peut aussi imaginer, on peut aussi imaginer que la construction, elle varie en fonction des régions, en fonction des ressources, qu'on n'est pas obligé d'avoir une solution qui est globale pour toute la construction.
0: Vous avez raison, c'est toute l'histoire de l'architecture. Enfin, il y a évidemment, la construction, c'est pas pour rien qu'elle n'est pas la même en Alsace ou dans le Pays Basque. Parce que, effectivement, traditionnellement, avec ce bon sens que vous évoquiez, dans l'histoire, on a fait avec ce qu'on avait sur place. Hein, donc, il faut retrouver un petit peu de ce bon sens. J'aime bien ce mot du bon sens.
2: Je voulais revenir sur ce mot du bon sens. Avec la limite, c'est que faut aussi faire attention au bon sens. C'est que maintenant, on a des techniques, des méthodologies. Si je prends le bilan carbone, certaines personnes, pas ici, peuvent abuser du mot bon sens, et on voit parfois le bon sens affiché, c'est du bon sens, et plein de projets plutôt très carbonés se disent, mais c'est le bon sens d'avoir fait ça.
1: Il y a le bon sens économique, il y a le bon sens environnemental,
2: mais attention, je le vois trop souvent écrit, mal écrit en tout cas.
1: Alors on parle beaucoup de la naissance du cradle to cradle, enfin la naissance du matériau jusqu'à sa fin de vie, et en fonction de type de matériau qu'on utilise, les paradigmes changent un peu. On comprend du bois, c'est vrai que c'est géosourcé, biosourcé, mais en fin de vie, qu'est-ce qu'on en fait? Est-ce que on peut le recycler? Est-ce que si on le brûle, finalement, on relâche tout le carbone emmagasiné dans la nature? Donc, est-ce que on n'est pas aussi en train de changer notre manière de voir par rapport à cette fin de vie du matériau?
2: Alors c'est là où la technique peut nous aider. Ce qu'on fait pour analyser ces phénomènes, on utilise des ACV, analyse de cycle de vie, qui décrivent justement en français c'est du berceau à la tombe, ou en anglais cradle to gate, qui permet d'analyser, de chiffrer les données environnementales des produits qu'on utilise. Et effectivement, avec la question, alors il y a la norme qui fixe sur 50 ans la durée de vie. Je précise bien, c'est une norme, ça veut pas dire qu'on détruit le bâtiment au bout de 50 ans. C'est une norme, c'est pour simplifier le calcul. Et ce qui se passe au bout de ces 50 ans, c'est une question fondamentale, et c'est l'un des enjeux majeurs de l'évolution de la règle d'ACV de la RE 2020. Et globalement, l'évolution de la règle jusqu'à présent, c'est on avait tendance à considérer que les matériaux biosourcés étaient effectivement brûlés, mis en déchetterie, et donc relarguer le carbone qu'ils avaient stocké en début de leur cycle de vie. La nouvelle règle dit, en fait, finalement, si je décale dans 50 ans d'une émission, j'ai moins d'impact sur la planète, c'est physique, c'est vrai, j'ai 50 ans d'émission en moins, et ce qui fait que je lui donne un peu moins de poids. Donc l'évolution de la règle et de la norme de la RE 2020 va dans le bon sens, où il y a cette prise en compte et il y a cette évolution physique qui permet de dire oui, un matériau biosourcé a un impact plus faible qu'un matériau non biosourcé. C'est bien biosourcé, géosourcé, c'est juste je sais d'où il vient, pour faire simple. Biosourcé, c'est il est issu de la planète.
1: Guillaume Meunier. Oui, Laure Morel,
0: juste pour compléter là-dessus, c'est vrai que aujourd'hui on a la chance extraordinaire, je le dis sous forme de chance, d'avoir une réglementation nouvelle qui s'appelle la RE 2020, qui est un trésor pour l'industrie de la construction française, puisque c'est une façon de comptabiliser le bon sens, et c'est une réglementation qui a été travaillée au fond de façon tout à fait remarquable, et donc qui offre un cadre réglementaire, intelligent, dynamique, ambitieux et juste à l'ensemble des métiers de la construction. C'est une originalité française unique à ma connaissance en Europe. Il y a des réglementations en Angleterre, mais qui ne prennent pas en compte le carbone embarqué. Voilà, donc on a là un cadre juridique pour éco-conditionner la construction, hein, et qui va emmener l'ensemble de la profession dans une meilleure performance et une accélération de la transformation des pratiques en matière de choix de matériaux et de mise en œuvre. Hein. Donc c'est vraiment, si j'ai un message à passer, une loi à prendre positivement C'est pas toujours qu'on a des réglementations intelligentes, et donc là, il faut le dire et le répéter.
1: On reviendra sur la réglementation environnement de 2020, la RE 2020, comme vous dites. Il y a beaucoup de questions à se poser là-dessus, mais en attendant, je vous propose de nous transporter au pavillon de l'Arsenal pour une petite visite de l'exposition « L'empreinte d'un bâtiment, construire léger et décarboné » avec Philippe Risotti, commissaire scientifique.
4: On se trouve au pavillon de l'Arsenal pour une visite de l'exposition « L'empreinte d'un habitat, construire léger et décarboné ». On a appliqué un protocole en créant des maquettes numériques de 33 projets qu'on a étudiés donc sur cette période d'environ un siècle pour évaluer à l'aune de cette nouvelle réglementation la masse respective de tous les matériaux mis en œuvre dans la construction. On vit dans un monde fini avec des ressources finies et toute l'industrie s'est développée avec l'idée que les ressources étaient inépuisables. Quantifier la matière de la construction, qui est la première source de consommation de ressources naturelles à l'échelle mondiale, hein, c'est 40% des ressources consommées, 30% des déchets, il devient nécessaire d'évaluer avec précision l'utilisation des matériaux mis en œuvre dans la construction. L'idée, c'est de vérifier combien pèse un bâtiment. Un pavillon classique, on évalue à peu près à 1 tonne 2. Une construction ossature bois mixte béton pèse environ 700 kg du mètre carré. La maison démontable F88BCC, donc de Jean Prouvé, Pierre Jeanneret, elle fait 96 kg du mètre carré, donc elle est extrêmement légère, et elle fait seulement 55 kg équivalent CO2 par mètre carré. Donc elle est 12 fois moins impactante. Elle est aussi 100% démontable, c'est-à-dire que n'importe quelle pièce de ce bâtiment peut être ensuite démontelée, réutilisée. Elles peuvent être recyclées, upcyclées, réemployées, et du coup c'est pour ça que, à mon sens, la maison 8x8, c'est la parfaite démonstration de ce qu'on devrait tous faire aujourd'hui. Richard Buckminster Fuller, c'est la Dim Action House. Ici, on étudiera la Wichita House. 43 kg du mètre carré, ça représente 137 kg équivalent carbone, à comparer aux 640 kg de la nouvelle réglementation. Donc Buckminster Fuller, déjà il y a quasiment un siècle, est 4 fois plus performant que notre nouvelle réglementation environnementale. Makoto Mazuzawa, il va faire ce projet début des années 50 au Japon, dans un contexte où il n'y a plus de ressources disponibles. Il va rationaliser l'utilisation de la matière par rapport aussi aux usages. Si on divise, Zobek il le dit très bien, ne serait-ce que de 20% la matière consommée dans la construction aujourd'hui, c'est comme si on économisait directement 10 ans de consommation énergétique sur tous ces bâtiments. On peut pas se limiter juste à compter le nombre de kilos au mètre carré et en disant, bah voilà, bah mon projet est léger, donc c'est la réponse absolue à vos problèmes. Concevoir des systèmes est bien plus intéressant que de faire le concours de formes en permanence. Il est important que toutes les filières se réinventent pour finalement proposer des solutions les plus intelligentes et les plus adaptées. Il faut se poser la question de la relation entre l'efficacité des solutions mises en œuvre et la consommation de ressources naturelles qu'elles induisent.
1: Guillaume Meunier, la légèreté est-elle, comme il est dit ici dans ce petit reportage, un axe qui pourrait dépasser les objectifs de la RE 2020 ?
2: Non. Mais comme je vais en dire un peu plus. Alors déjà, c'est effectivement une très belle exposition qui aborde les sujets de front. J'aime bien toujours avoir un peu plus de subtilité. Hein, le bâtiment, c'est pas que le poids.
1: Il le dit. Ce qui est important, c'est le système mis en place pour élaborer des constructions qui puissent être à la fois légères, démontables, réemployables, modulables. C'est pas que le poids ou la forme.
2: C'est ça. Ce qui est intéressant, en fait, c'est toujours de mettre dans la balance la matière qu'on utilise pour construire un bâtiment et l'énergie qu'on va consommer. La plupart des exemples cités, c'était des bâtiments qui étaient plutôt très énergivores, à un moment où on avait beaucoup d'énergie, où l'énergie était très peu chère, donc effectivement on se posait pas de questions sur la quantité d'énergie. Alors depuis, il y a eu quelques problématiques d'approvisionnement pétrolier, et on a imaginé des réglementations thermiques qui disaient on va consommer moins d'énergie. Mais c'est intéressant, c'est que jusqu'à présent on parlait que d'énergie, et la RE 2020, la réglementation environnementale 2020, remet dans la balance où est-ce qu'on a envie de mettre le carbone ? Est-ce qu'on veut le mettre sur l'énergie, sur la matière ? On s'est aperçu qu'à force de trop contraindre l'énergie, on oubliait complètement la matière et qu'on avait des disproportions où c'est tout le poids carbone d'un bâtiment était dans la matière. Mmh. Et donc la question qu'on peut se poser, c'est est-ce qu'on remettrait pas la balance ? On met beaucoup plus d'efforts sur la matière, peut-être quitte à consommer un peu plus d'énergie, ce qui n'est pas sans poser des problèmes, mais y a ce choix à faire et c'est ce qu'apporte cette nouvelle réglementation et c'est quelque part ce que dit cette exposition. On peut faire des bâtiments très légers. Après, est-ce que c'est à confort idéal et c'est un vrai sujet le confort ? Est-ce que c'est à consommation d'énergie identique ? C'est pas tout à fait la même chose.
1: Ce qu'on voit quand même dans l'expo, c'est que pour avoir un bâtiment performant au niveau thermique, ça rajoute pas énormément de poids. On le voit après les autres exemples. Laurent Morel, peut-être. Vous avez une observation là-dessus ?
0: Si, justement, c'est ce que vous disiez à l'instant, c'est-à-dire qu'en fait, l'exposition donne de façon exemplaire des constructions qui sont très faibles en carbone embarqué dans la construction, c'est-à-dire en poids des matériaux, essentiellement, c'est ce qui est expliqué, sans considération, comme vous le disiez à l'instant, de la consommation d'énergie à l'époque. Bien, on est passé ensuite par une phase RT 2012 où on ne regardait que l'énergie, au détriment de cette fois-ci du poids de la construction. Donc, on n'a pas regardé le poids de la construction pour maximiser l'efficacité énergétique sur la durée de vie. Et puis, au fond, dans la RE 2020, c'est une synthèse, c'est-à-dire qu'on regarde les deux en même temps. Et on va sommer dans la CV à la fois le carbone gris, c'est-à-dire le carbone embarqué dans la construction d'une part, plus l'énergie consommée sur la durée de vie de 50 ans du bâtiment. Voilà, donc la performance environnementale réclamée par la RE 2020, elle est synthétique de la construction et de la consommation. Et donc là, on a une équation complète. Du carbone embarqué dans la construction sur la durée de vie, sur la durée d'usage du bâtiment.
1: Il est plus facile d'augmenter le poids du bâtiment que de le baisser, en tout cas, par rapport à nos habitudes aujourd'hui.
0: Oui, en tout cas, ce que nous enjoint de faire la RE 2020, c'est d'être complet dans l'analyse, hein, et donc d'être exhaustif. Donc, encore une fois, c'est une synthèse des différentes initiatives qu'il y a eu sur ce sujet depuis des années. Tout le monde se préoccupait, mais là, on a quelque chose. C'est en ça que cette réglementation est assez remarquable. C'est qu'elle va nous porter pendant très longtemps parce qu'elle est très complète, hein, très intelligente.
1: Alors Werner Zobeck, qui est cité par Philippe Risotti dans ce reportage, qui est donc Werner Zobeck, l'un des ingénieurs les plus influents originaire d'Allemagne, il milite pour la légèreté des structures. Il affirme que diminuer 20% du poids du bâtiment, c'est équivalent à 10 ans de consommation d'énergie. Donc, est-ce que n'y a pas une balance à faire là-dessus ?
0: C'est bien d'affirmer, c'est mieux de calculer. Hein. Mmh. Et donc, ce que la réglementation RE 2020 permet de faire en France, c'est justement de calculer objectivement, de façon transparente, éventuellement contradictoire, sous forme d'ACV. Donc, on affirmera, mais surtout on calculera et on démontrera. Hein. Mmh. Et donc, on aura une mesure objective de la performance synthétique globale de chaque mètre carré construit.
1: Qui est Meunier. Qu'est-ce que vous en pensez ?
2: Moi, je trouve ça intéressant, c'est que ces dernières années, on avait tendance à promouvoir l'approche, on va dire, allemande du passive house, de faire des boîtes très fermées, très opaques, avec beaucoup de matière, pousser presque le vis jusqu'au triple vitrage, voire triple vitrage et double pot, pour avoir des bâtiments qui consomment très peu. Et c'est vrai que si on fait le bilan sur 50 ans, on s'aperçoit que c'est pas forcément d'une très grande rentabilité. Et si je poussais le vice à l'extrême, c'est se dire ce que... Parce que quand je pose de la matière, je la pose maintenant, elle est ancrée dans le sol, elle ne bougera pas pendant les 50 ans qui viennent. Là où l'énergie, je vais la consommer pendant les 50 ans. Donc on sait que tendanciellement, le mix énergétique français va s'améliorer. C'est pas idiot de dire que dans 20 ans, on aura des pompes à chaleur ou des systèmes énergétiques qui sont bien plus performants. Je parle pas de non plus de choses extraordinaires. Et quelque part, le plus important, c'est ce qu'on fait aujourd'hui. Hein. C'est ce qu'a rappelé le GIEC, c'est ce qu'on dit tous. C'est les kilos de CO2 que j'émets maintenant sont absolument fondamentales. C'est ces kilos-là qui vont entraîner le climat dans les 5 et dans les 50 ans à venir. Donc, presque, si je voulais caricaturer, on pourrait revenir à l'idée, je mets le moins de matière possible et je consomme trop d'énergie. Bon, mais alors, quand je dis ça, je fais exprès de faire l'exemple extrême. Parce que l'énergie, finalement, c'est un sujet, quoi qu'il arrive, qu'on sait bien maîtriser maintenant. Hein, les RT 2012, et il y a extraordinairement plein d'ingénieurs très compétents là-dessus. Finalement, l'énergie, pourrait presque être un sujet secondaire. Alors après, ça pose plein d'autres questions. Ça pose la question de la facture des habitants, ça pose la question du confort, ça pose d'autres choses. Mais philosophiquement, j'ai presque envie de dire que cette approche minimaliste d'en mettre le moins possible, c'est presque la bonne idée. C'est quelque part ces questions qu'on se pose là, c'est grâce à l'Aéro 2020, grâce à la CV, c'est grâce à ces méthodes qu'on peut comparer clairement. Est-ce que je rajoute 20 cm d'isolant? Ok, je consomme moins d'énergie, voilà. Mais si c'est de l'isolant carboné et pas issu de la biomasse, clairement, ce ne sera pas rentable.
1: D'accord. Et alors, cette RE 2020, quelque part, condamne un peu la construction en béton? Parce que c'est quand même le matériau le plus lourd de la construction.
2: Non, elle condamne la construction en béton traditionnel, et ça condamne surtout le béton à évoluer très rapidement. En fait, la manière de faire du béton n'a pas beaucoup évolué. Alors après, il y a des contraintes réglementaires. Elle n'a pas beaucoup évolué. Et quand on parle de béton bas carbone, assez souvent, en fait, c'est des bétons qui existaient déjà et qui étaient utilisés déjà. C'est juste qu'on a changé la dénomination. Ils avaient des contraintes mécaniques un peu différentes et on les appelait béton bas carbone. Donc là maintenant, il y a vraiment, on voit un peu tous les nouveaux produits autour du béton, et pour être précis, plutôt autour du ciment. On voit apparaître des bétons de bois, des formulations de ciment très spécifiques qui permettent de modifier la manière de construire. Et c'était bien résumé tout à l'heure, c'est que ce qu'il faut maintenant absolument, c'est là où ce n'est pas nécessaire, ne pas mettre du béton. Là où c'est nécessaire, des infrastructures, des sous-sols, honnêtement, pour l'instant, hormis le en béton, on ne sait pas le faire. Donc clairement, il faudra du béton. Et par contre, il faut que ça soit à sa juste valeur. Un grand chiffre, c'est l'ordre de grandeur. En France, c'est même pas 10% de la construction qui est en construction bois biosourcé. Donc on a un rattrapage très fort à faire. Et je ne suis pas en train de dire qu'il faut 90% de la construction en bois biosourcé. C'est juste que 10%, c'est pas du tout à la juste valeur et lié aux enjeux climatiques.
1: Laurent Morel.
0: Oui, parce que pour ce qui est du biosourcé, les ressources ne sont pas infinies non plus. Donc, c'est-à-dire que la quantité de bois disponible, de bois d'œuvre disponible en particulier, n'est pas si importante quand on regarde bien. Donc, on a besoin de tous les matériaux. S'agissant du béton, bien sûr qu'on va continuer à utiliser du béton. On va utiliser mieux du béton, pas moins de béton. On va utiliser mieux du béton, un béton de meilleure qualité, moins carboné, c'est-à-dire avec moins de carbone dans le clinker, moins de clinker dans le ciment, moins de ciment dans le béton, moins de béton dans la construction à des endroits où il est plus essentiel à la construction en matière de structure, et dans d'autres endroits, au lieu d'utiliser du béton un peu bêtement, on va mettre d'autres matériaux qui sont moins carbonés. Donc au total, une performance globale environnementale du bâtiment basée sur un ACV global, où le béton a évidemment toute sa place, sans compter les infrastructures, les travaux publics, etc. Donc c'est plutôt une chance, encore une fois, pour les industriels du béton français, qui vont pouvoir... parce que le béton est un produit quand même essentiellement local. Ça va permettre à l'industrie française du béton de progresser dans ce cadre réglementaire plus vite que celle de d'autres pays.
1: Le béton bas carbone est un peu quand même remis en question en ce moment. Il y a quand même pas mal de polémiques autour de ça. Guillaume Meunier, vous êtes exprimé sur ce sujet d'ailleurs.
2: Oui, j'en ai beaucoup parlé. C'est là où autant j'ai tendance à dire que l'Aéro 2020 c'est un travail d'architecte. Il y a dans les détails des sujets très techniques Il faut se plonger dans le détail du chiffre. La problématique du béton bas carbone, c'est que le remplacement du ciment par le clinker, on a considéré pendant longtemps que le clinker n'avait pas d'émissions carbone. Et sauf que c'est faux, et tous les calculs, mais alors faut vraiment rentrer dans le détail du calcul, montrent que ça a un impact, et c'est un impact non négligeable qui change la valeur de la CV.
1: Donc, pour les matériaux géosourcés, donc la terre, la pierre, ce sont des matériaux lourds.
2: Lourd, mais il n'y a pas de processus typiquement avec de la haute chaleur et du charbon, du pétrole. La différence très simple qu'on peut retenir, c'est terre crue, terre cuite. Terre crue, c'est très bas carbone. Terre cuite, forcément, on la cuit dans des fours, souvent chauffés au charbon. Donc non, c'est pas très bas carbone.
0: Ouais, je voudrais préciser que je voudrais préciser que sur le béton, il ne faut pas parler du béton bas carbone. Il faut parler des bétons bas carbone. C'est-à-dire qu'il y a plein de processus de décarbonation du béton, y compris dans la filière traditionnelle du béton avec clinker. Même là, il y a des gains de 30-40% qui sont en cours de mise en place. Donc il y a des bétons bas carbone, il y a des bétons moins carbone globalement. Il n'y a pas un seul type de béton.
1: Je vous propose d'écouter maintenant la chronique de David Trottin. sur cette histoire de naufrage.
3: Oui, bonjour. C'est plutôt une histoire de naufragé dont je vais vous parler, particulièrement de Robinson Crusoe. C'est un personnage qui transforme la survie en art de vivre. Voilà. Quand on est architecte, on se rappelle toujours de ce qui vous a marqué avant de devenir architecte, ce qui pouvait être un bâtiment, une histoire, un mode de construction, des choses qui vous ont comme ça tapé dans l'œil et qui vous ont conduit à faire ce métier. Dans mon cas, c'est clairement Robinson Crusoe. L'histoire de ce type qui est dans une mer de noir, seul, perdu sur une île, qui, si on le cite, dit « J'avais de fortes raisons de croire que par arrêt du ciel, je devais terminer ma vie dans cette triste manière, dans ce lieu de désolation. » Il parle d'une île qui nous ferait tous rêver, mais lui, il l'aperçoit comme un lieu de désolation. Robinson, avec ses moyens réduits d'un homme seul, au début en tout cas, va batailler pour se fabriquer une vie confortable avec le peu de matériel qu'il a pu sauver du naufrage. Après une longue quête, je découvris le coffre du charpentier, qui fut alors en vérité pour moi une capture plus profitable et d'une bien plus grande valeur que tout un vaisseau rempli d'or. Le reste, ce sera les éléments de son bateau échoué et les ressources renouvelables disponibles dans la nature de son île. En inventant avec les moyens du bord, son habitat et la satisfaction de ses besoins vitaux, il pose pour moi les bases d'une architecture frugale.
1: Alors, moi je vous vois venir, Robinson Crusoe, c'est un peu l'upcycling.
3: Exactement, on peut dire que c'est l'inventeur de cette manière d'accommoder les restes. Et ça fait rêver avec une bonne dose d'optimisme, peut-être aussi un petit peu de soleil. Quand je suis devenu architecte, dans la continuité de notre Robinson, je me suis intéressé aux maisons auto-construites en Australie. Nous avons à l'époque pu partir nous documenter la recherche de ces centaines de modèles qui inspiraient l'architecture de Glenn Murcutt et qui peuplent la Gold Coast, donc c'est la côte est de l'Australie. Ces maisons, bungalows, cabanes, sont des lieux d'une inventivité architecturale absolument incroyable, dans la légèreté notamment, et dans la manière de prendre en compte les contraintes climatiques, le soleil, le vent, l'eau et aussi les serpents par extension, puisque c'est une des conditions locales, dans leur mode constructif. Dans ces zones qui sont très isolées, les constructeurs réutilisent tout ce qui est possible de récupérer, tout ce qui le permet. Et donc chaque maison, la feuille de tôle, ondulée et le bois qui en sont les matières premières, ont ainsi deux ou trois vies. Cela se voit, c'est beau, ça continuera et ça continuera tant que la matière sera rare, puisque c'est essentiellement ça qui justifie cette notion de réemploi. Ici, comme chez Robinson, on gère la pénurie en inventant un art de vivre. Voilà. Pour conclure, on peut retrouver cet esprit d'économie de moyens qui fait rêver plus que contrainte dans un ouvrage qui s'appelle The Barefoot Architect. On pourrait traduire l'architecte aux pieds nus, qui est écrit en 2008 par Johan van Leggen et qui, sur près de 700 pages, explique avec force schéma comment faire avec les ressources qu'on a sous la main en s'inspirant des techniques traditionnelles. Je vous encourage vivement à lire ce livre qui, quelque part, pose les bases d'une architecture comme art d'accommoder ce qu'il nous reste.
1: Alors, Guillaume Meunier, est-ce que vous pensez qu'on est prêt un peu pour cette révolution de l'upcycling et réemployer comme si on était sur un naufrage, une île déserte?
2: J'ai foi en les architectes et l'architecture, donc je dirais oui. La règle et la norme est un peu plus contraignante, donc on peut pas non plus tout faire et faire n'importe quoi, mais les mentalités changent. Moi j'ai presque pas un projet où quand je dis il faut regarder les déchets, essayer de réemployer, tout le monde me dit oui, c'est on y pense, on y réfléchit. Après ils ont pas les méthodes, les outils, mais il y a plein d'acteurs qui s'y penchent sérieusement. On parle beaucoup de l'ère 2020, mais l'ère 2020 par exemple considère que les matériaux réemployés sont comptés à zéro. Donc c'est alors ce qui est physiquement pas tout à fait juste, mais cette simplification va dans le sens d'orienter la filière en clairement disant il faut des matériaux réemployés. Et il y avait sur la première chronique, nous on a eu le cas d'un projet où on a eu une problématique d'approvisionnement et le premier réflexe a été de chercher des matériaux réemployés. Bon, on n'a pas réussi à le faire pour d'autres contraintes, etc. Mais je trouve que les gens sont globalement prêts. Et pas seulement dans le bâtiment et dans l'architecture, mais dans presque tous les modes de vie, dans l'habillement, etc. Donc, moi je dirais, je suis plutôt quelqu'un de très optimiste. Et allons-y gaiement et joyeusement.
1: Laurent Morel, vous, à l'IFPE, vous en parlez beaucoup de l'upcycling.
0: On parle de la prescription bas carbone, on parle du réemploi, le booster du réemploi, on a la manœuvre sur les aspects d'économie d'énergie. Globalement, de l'existence, je veux dire. Donc globalement, ce qui est intéressant, c'est qu'il y a maintenant vraiment une préférence collective pour ces nouvelles pratiques, hein, globales. C'est-à-dire que les gens sont pas forcément tous capables de faire des ACV, loin de là, parce que c'est compliqué cette affaire de carbone, hein, c'est voilà, il y a plein de faux amis, mais globalement il y a un désir pour quelque chose de, enfin les gens ont compris quand même les enjeux, et donc il y a un désir pour des pratiques vertueuses, hein, donc c'est voilà, donc il y a le terreau est là, notamment chez les plus jeunes. Enfin, c'est, on n'envisage pas quand on est même collaborateur dans une entreprise que son entreprise n'est pas une démarche vertueuse. Aujourd'hui, il y a des jeunes qui rentrent pas dans des boîtes parce que les intentions de l'entreprise sur ces sujets-là sont pas claires. Hein, c'est ça qui est en train de se passer en vérité. Donc oui, ça bouge. Ça bouge. Il faut accélérer parce qu'on n'a pas beaucoup de temps non plus. Hein, chaque année qui passe nous rapproche du seuil de l'insupportable en termes de réchauffement climatique. Voilà. Donc il faut aller vite aussi.
1: Mais on parle de, par exemple, de Immobilière 3F. Ils ont prévu donc toute une capacité à passer au recyclage, mais les premiers bâtiments qui vont être vendus efficients seront vers 2028. Donc c'est déjà trop tard presque, non ?
0: Déjà un point, il y a recyclage et réemploi. Le premier recyclage, c'est d'abord le réemploi de l'existant. Mmh. Hein, donc on va remettre dans des bâtiments neufs ou en transformation des éléments entiers qu'on a extraits de déconstruction par ailleurs. Hein. Et puis ensuite, quand on n'y arrive pas, il y a un deuxième étage qui consiste à recycler les matériaux pour les remettre dans des nouveaux éléments constructifs. Voilà. Mais tout ça, ce sont des apprentissages, à la fois pour l'offre, tout autant que pour la demande. C'est-à-dire que quand on est chef de projet, architecte, c'est pas simple de recommander à son donneur d'ordre le réemploi ou le recyclage. Parce que c'est des enjeux de transformation, c'est des nouveaux risques à prendre, des nouvelles pratiques. Donc tout ça avance, mais il faut que les connaissances et les savoir-faire avancent en même temps.
3: Il y a des questions d'assurance aujourd'hui.
0: Bien sûr.
1: Tout à fait, j'allais poser la question. C'est qu'en ce moment, est-ce qu'il n'y a pas des blocages au niveau de l'assurance ?
0: Lorsqu'on s'occupe dans le booster du réemploi à l'IFPEP de ce sujet, notamment, on a tout un volet assurabilité. Hein, et donc, on va voir les assureurs, on dit voilà, ça se passe, ça existe, voilà des exemples, ça marche. Ah d'accord, donc je le prends en décennale, etc. etc. Voilà.
1: J'en parlais hier avec Cycle Up, Hugo Bonnet, qui va être, j'espère, invité dans une prochaine émission consacrée au recyclage et au réemploi. Et il nous disait que justement, ce n'était pas un problème du tout. Côté normatif, le côté fiche technique, un matériau, il est remployé dans les mêmes conditions qu'il l'était il y a 20 ans, 30 ans, 50 ans. Et pour l'instant, eux, ils n'ont observé aucun problème par rapport à ça. Donc le problème de l'assurance, de la fiche technique, du DTU, du bureau de contrôle, c'est quelque part un faux problème, non ?
2: Sur les aspects structurels et de façade, c'est pas encore... Oui. Effectivement, pour tout... Hormis structurer les façades, oui, clairement, ça bouge. Moi, j'ai beaucoup aimé le mot désir. Et effectivement, il y a un vrai désir pour ces solutions-là. Et faut mettre en parallèle l'un des grands intérêts, c'est que c'est plus compliqué de poser des matériaux réemployés. Mais quand je dis plus compliqué, c'est qu'il faut être plus intelligent. Donc pour moi, c'est plus de travail et ça évite les solutions toutes faites qu'on reproduit dans le nord de la France, dans le sud, parce que l'intérêt du réemploi, c'est que c'est très local, c'est très spécifique à un site, à un bâtiment, et ça demande plus d'intelligence, en fait. Et c'est peut-être ça la difficulté, c'est que on a tous tendance à être un peu feignants sur plein de choses. Et sauf que là, dans notre métier d'ingénieur, d'architecte, on est censé être plus intelligent parce que c'est pas non plus facile. Le réemploi, c'est plutôt à flux tendu, je peux pas poser, j'ai des quantités limitées ou supérieures, etc. Donc je dois plus me creuser la tête. Et je trouve ça très intéressant. C'est plus de travail, mais du bon travail. Et ça redonne du sens aussi. Réattaquer la matière, et c'est aussi le rôle de la CV, c'est, on se dit finalement quelle matière je mets. Et avant, où on voyait les matériaux, on pouvait les choisir très très tard dans les phases de projet, sur les bâtiments bas carbone, justement, on les choisit de plus en plus tôt parce qu'on se préoccupe de spécificités très techniques d'un matériau parce que je sais qu'il est bas carbone.
1: Et c'est justement ce qui est intéressant, c'est que les architectes de Encore Heureux avaient mis en place un CCTP à trous. C'est-à-dire qu'en gros, il y a toute une partie du CCTP qui devait être remplie au fur et à mesure avec ce qu'on trouvait sur place, etc. Et donc ça veut dire qu'il faut changer notre manière de construire, de concevoir. Il faut s'adapter, il faut être plus agile, plus flexible aussi.
2: Ce qu'on voit aussi maintenant, c'est ce qu'on fait dans beaucoup de projets bas carbone, c'est que dans les CCTP, on inclut des clauses de budget carbone. De la même manière qu'on fixe des budgets en euros, on fixe des budgets carbone, et on laisse aussi, ce qui permet de laisser cette souplesse aux entreprises, de faire des propositions tant qu'elles respectent un budget carbone. Mmh. La même chose avec les euros. Et donc c'est vraiment une nouvelle manière de travailler, mais qui va dans le bon sens. On dit, vous pouvez nous proposer des choses, mais soyez intelligents.
1: Alors, Laurent Morel, moi je vous ai parlé tout à l'heure de la RE 2020, qui est un peu en filigrane hein, dans cette émission. Et moi, ma question, c'est... Elle porte quand même pas mal sur les bâtiments neufs. Quand on regarde dans nos métropoles françaises, on a un taux de renouvellement urbain qui est autour de 1%. Est-ce que, quelque part, c'est pas un peu trop lent pour atteindre des objectifs de 2050
0: Non, mais vous avez raison. Un énorme enjeu de la transition, c'est la rénovation de l'existant. Bien. Ceci étant dit...
1: Est-ce qu'on est prêt pour cette rénovation? Parce qu'on voit très bien, les acteurs économiques ne sont pas du tout prêts, quand on voit n'importe quel promoteur immobilier, quand il faut requalifier un bâtiment existant, ils disent non, on reste on en fait du neuf.
0: Non, mais c'est, on va revenir sur le sujet des hommes et des femmes qui travaillent dans le bâtiment. Travailler la construction bas carbone, c'est travailler d'une autre manière, comme vous le disiez à l'instant. C'est travailler avec plus d'intelligence, moins de matière. Hein. Donc, c'est plus de travail pour les architectes, plus de travail pour les ingénieurs. Et ça, c'est extrêmement, c'est plus de travail et plus d'intelligence pour les corps de métier. C'est des nouvelles pratiques. On n'installe pas une pompe à chaleur comme on installe une chaudière à gaz. On met pas en œuvre le réemploi comme simplement couler du béton. C'est pas les mêmes savoir-faire, et c'est plutôt des savoir-faire plus subtils, plus intelligents, qui font appel à l'intelligence, au travail, à la valeur ajoutée. Donc tout ça, c'est extrêmement valeureux, en vérité. C'est-à-dire qu'en fait, la transition, c'est une très très très bonne nouvelle pour les gens qui aiment ce métier et qui ont envie d'en faire leur métier, parce que c'est plus d'intelligence, plus de valeur. Bon, donc là où c'est très important, là où le neuf est très important, c'est que c'est dans le neuf que les filières s'initient. C'est-à-dire qu'il n'y a pas de transformation de l'offre des corps de métier s'il n'y a pas une structuration très forte du neuf. C'est dans le neuf, c'est grâce au neuf que vont se constituer les nouvelles offres. Hein. C'est parce qu'il deviendra quasiment impossible d'installer un chauffage fossile dans un bâtiment neuf, par la RE 2020, c'est ce que la RE 2020 dit, et Barbara Pompili l'avait rappelé. De fait, ça veut dire l'installation d'un chauffage fossile devient extrêmement compliquée dans un bâtiment neuf. C'est interdit dans plein de pays d'Europe, hein, l'installation d'un chauffage fossile, gaz ou fuel, dans un bâtiment neuf. Hein, donc donc simplement, ça veut dire qu'à ce moment-là, ça veut dire que tous les corps de métier s'intéressent au chauffage des bâtiments vont devoir bouger leur savoir-faire vers la pompe à chaleur, vers d'autres formes de chauffage, vers le chauffage bois, etc. Donc, et une fois que ces corps de métier sont constitués, que l'offre est structurée, alors elle est beaucoup plus à même de susciter une demande de rénovation et de la... Voilà. Donc vous voyez que...
1: Donc le neuf est la locomotive de la rénovation. Oui. Et si on... Moi, je me rappelle très bien quand est sortie la RT 2012. À l'époque, tout le monde nous disait, ça y est, c'est fini. L'isolation par l'extérieur, ça sera plus possible. Les calculs ne seront plus permis, ne le permettront plus. Et puis très vite, les habitudes se sont réinstallées. Les règles de calcul, on rajoute un petit peu d'isolant par-ci. On rajoute des rupteurs thermiques par-ci, par-là. Et... au bout d'un an, deux ans, on est revenu à des bâtiments avec isolation par l'intérieur et on est retombé dans ce même schéma assez inefficace de performance énergétique. Donc, moi, mon inquiétude, est-ce que il va pas se passer la même chose avec les RE 2020, c'est-à-dire comme on a des fiches techniques qui sont parfois fournies par les fabricants de matériaux eux-mêmes, est-ce qu'il n'y a pas une espèce de trucage des chiffres pour finalement détourner les effets positifs de la RE 2020.
2: Je vais reprendre clairement la RE 2020, et c'est une pour le coup vraiment une très bonne réglementation qui ça fait 6 ans qu'on y travaille, etc. Et elle a à peu près envisagé beaucoup de choses, et ce qui est intéressant dans la RE 2020, c'est que elle donne une trajectoire. Les seuils de la RE 2020 sur la partie carbone sont évolutifs dans le temps. Et si on regarde les courbes, elles suivent quasiment la stratégie nationale bas carbone, qui elle-même s'inspire du GIEC. Donc il y a une espèce de descendance comme ça. Le GIEC dit il faut absolument viser la neutralité carbone. La stratégie nationale bas carbone et cette grande stratégie, la RE2020, n'est presque l'application. Et elle nous dit presque comment construire déjà en 2030. Donc même si effectivement il y a des avantages qui vont apparaître dans des fiches, dans des notes de calcul, clairement tous les trois ans, c'est plus de 10% de réduction du bilan carbone. Et juste pour revenir sur la réhabilitation, moi j'y vois un indice supplémentaire, et toutes les discussions qu'on a avec les promoteurs, c'est ça, c'est que la RE2020, par contre, on va pas se le cacher, est très contraignante. En tout cas, pas le premier seuil en 2022, mais en 2025, on pourra pas vraiment pas construire comme on le fait maintenant. Et le fait qu'il y ait une réglementation très stricte sur le neuf et quasiment rien sur l'existant, tous les promoteurs avec qui je parle se disent « Ok, je crois que j'ai compris le message, je vais arrêter de démolir, ou en tout cas, sur le papier, je vais mettre dans la balance la destruction et la réhabilitation du projet. Ouais. » Et clairement, même si je ne sais pas si c'est volontaire dire de ne pas avoir de vision RE2020 réhabilitation, clairement c'est un signe, si les gens ne l'ont pas compris, je le redis, c'est... Posez-vous la question, réhabilitation, c'est beaucoup plus facile que construire maintenant.
1: Alors, est-ce que, selon vous, la maîtrise d'œuvre, d'une manière générale, ou les maîtrises d'ouvrage sont prêtes pour cette RE2020, puisqu'elle va être appliquée dans quelques semaines maintenant? Est-ce que vous sentez que le monde du bâtiment est prêt?
0: Bon, c'est inégal, mais on va le dire gentiment, c'est inégal. Mais il y a quand même... en masse, je saurais pas chiffrer parce que voilà, mais on rencontre tous les jours des architectes, des constructeurs, notamment chez les gros acteurs du bâtiment et travaux publics, des vrais savoir-faire, ou chez les gros promoteurs, des vrais savoir-faire. Donc ça fait des années qu'on travaille sur l'empreinte carbone de la construction chez beaucoup d'acteurs majeurs.
2: Vous avez peut-être un avis différent. Je suis peut-être un peu moins optimiste, pourtant Dieu sait que je sais être optimiste. Non, parce que pour moi, la RE2020, c'est vraiment un changement majeur et ça devrait être une réglementation pour les architectes. En premier lieu, c'est la matière, c'est ce qu'on voit, on pourrait tout à fait dire, rien qu'en regardant un bâtiment, ce bâtiment respecte ou pas la règle. Contrairement à l'RT 2012, les systèmes, on les voyait pas. J'ai quand même le sentiment que les architectes ne se sont pas vraiment appropriés le sujet. Ça commence tout juste à émerger, mais j'ai fait quelques conférences où les architectes presque découvraient la RE2020 et surtout découvraient qu'elle impactait vraiment l'architecture et que c'était pas l'RT 2012. Beaucoup d'architectes vous diront c'est un sujet d'ingénieur fluide, c'est pas du tout mon sujet. Après, on peut critiquer cette phrase-là, mais la philosophie est pas si fausse que ça.
1: Là où pas que les architectes découvrent la veille de déposer le permis, on va balancer le calcul RE2020.
2: J'ai peur qu'il y ait encore quand même beaucoup d'architectes qui sont pas vraiment appropriés le sujet, sachant qu'après, j'ai dit, ça peut être assez technique, mais en réalité, une ACV, c'est simple. C'est des multiplications, des additions. Après, j'ai confiance. Les architectes sont des gens très souples, qui s'adaptent vite et très intelligents, mais il faut prendre le pas, effectivement, dans les jours qui viennent.
1: Oui. Laurent Morel, dernière réaction avant de passer à l'agenda.
0: Oui, je pense que je suis tout à fait de votre avis et moi je suis très heureux aujourd'hui d'évoquer ce sujet avec vous pour inciter les architectes à s'en occuper. Simplement, à l'étape juste après, chez les constructeurs, chez les bureaux d'études, dans beaucoup de domaines de la maîtrise d'œuvre, ces sujets sont bien connus, notamment chez les bureaux. Donc, au fond, il y a un terrain de jeu là pour les architectes. Pour ceux qui veulent bien s'en emparer ici et maintenant, il y a un terrain de jeu parce qu'il y a des savoir-faire en termes d'exécution, notamment sur les gros projets, très clairement. S'il y a un message, effectivement, je suis de votre avis, les amis, emparez-vous de ce sujet. C'est une opportunité pour vous, les architectes, de remettre au cœur du jeu votre métier d'architecte et de concepteur.
1: Je pense que le message est passé et j'en suis très content. C'est l'heure de l'agenda de Dominique Bourret et qui va nous parler des grands événements à ne pas rater ce mois-ci.
5: une toute petite exposition, mais tout à fait remarquable, nichée au sein de la bibliothèque de l'Arsenal, présente la collection personnelle de Robert Badinter sur l'histoire de la peine de mort et son long cheminement jusqu'à son abolition définitive. Manuscrits, livres, objets, correspondances, estampes rappellent ce qu'était une lettre de cachet d'embastiment, la torture pratiquée pour obtenir des aveux qui a été supprimée seulement en 1780, le bagne, l'écartèlement et la guillotine, figurez-vous, considérés comme un progrès à l'époque. Une passion pour la justice dans la bibliothèque de Robert Badinter jusqu'au 12 décembre au pavillon à la bibliothèque de l'Arsenal. La concertation citoyenne pour la fabrique de la ville est devenue l'alpha et l'oméga du maître d'ouvrage. L'écomusée du Grand Orly-Sainte-Bièvre à Fresnes, avec laquelle l'architecture Paris-Lavillette a décidé de l'analyser et sans, c'est heureux, tomber dans le préchat utilisé habituellement pour la co-construction et l'inclusion. Donc l'exposition analyse ses enjeux, ses atouts, ses défauts, ses limites. Le tout est illustré par des maquettes, plans, photos, vidéos et des projets concrets développés sur le territoire du Grand Orly Seine-Bièvre. Elle s'appelle « La ville en partage », c'est jusqu'au 6 mars 2022 à l'écomusée du Grand Orly Seine-Bièvre à Fresnes. Vous vous interrogez sur votre relation à votre maître d'ouvrage, ses réactions, ses exigences, ses raisonnements. Et des fois, vous doutez même des raisonnements. Vous vous perdez dans le labyrinthe de la commande, du contrat global au PPP. Vous trouverez des réponses dans deux ouvrages instructifs et pertinents qui traitent du sujet inépuisable du couple maître d'ouvrage-architecte en retraçant l'évolution depuis ces 50 dernières années. 50 dernières années qui ont vu les promoteurs privés acquérir un rôle prépondérant à mesure que la commande publique est passée de l'État aux collectivités territoriales. Donc, le premier ouvrage aux éditions Anteprima, en collaboration avec Business Immo, il s'appelle « Promoteur architecte, une histoire récente, l'évolution de la maîtrise d'ouvrage en France de 1977 à aujourd'hui ». Le second s'appelle « Les architectes au défi de la ville néolibérale » par Véronique Bio, qu'on ne présente plus, aux éditions Parenthèse, qu'on ne présente plus non plus, qui a obtenu une mention du jury 2021 du prix du livre de l'Académie d'architecture. Toujours dans le cadre des prix de l'édition 2021 de l'Académie d'architecture, mais celui pour la jeunesse, je vous recommande à offrir pour Noël à vos enfants, petits-enfants, cousins, cousines, neveux, nièces à partir de 7 ans, l'ouvrage de Didier Cordy aux éditions Helium qui s'appelle « Tous les jardins sont dans la nature ». Par l'écriture et les dessins, il décrit les grandes typologies de jardins et en raconte une dizaine du 18e au 21e. Et personnellement, moi, j'ai tout appris ce jour-là, à sa lecture, pardon, du jardin de... à New York, comment s'appelle-t-il? J'ai un trou complet. Central Park. Voilà. Et c'est absolument passionnant à partir de 7 ans et à offrir à Noël.
1: Merci. En plus, on a les listes de cadeaux. Alors, merci à nos invités, Laurent Morel, Guillaume Meunier. Merci à Lila Polonia Fournier pour nous avoir éclairé de vos informations. Merci à David Trottin, Dominique Bourret, que nous retrouvons le mois prochain. Merci à Jason, à La Technique, à Guillaume Loiseau et Eric France pour cette parole accordée. Et merci à tous de nous avoir écoutés. Je vous donne rendez-vous le jeudi 23 décembre pour une nouvelle émission qui sera intitulée « Contestation urbaine, les citoyens en campagne ». On parlera de la capacité des mouvements citoyens à faire plier les grands projets. On parlera entre autres Notre-Dame-des-Landes, Europa City, Brunzo et la Tour Triangle, qui sait.
5: Et hashtag ça cache Paris.
1: Ça cache Paris, etc. Enfin voilà, il y a beaucoup à dire. En tout cas, vous pouvez bien sûr nous retrouver en podcast et écouter cette émission et la partager le plus largement possible et nous écrire à prisme.batiradio@gmail.com. Je vous remercie, à très vite.
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1: Bonjour et bienvenue à tous, bienvenue sur Bâti Radio pour cette nouvelle émission En attendant Batimat numéro 2. Et pour présenter cette émission, je suis en compagnie de Guillaume Loiseau. Bonjour Guillaume.
2: Bonjour Fabrice.
1: Vous êtes le directeur du Mondial du Bâtiment Batimat. On rappelle Guillaume que ce Mondial du Bâtiment aura bien lieu en physique, et oui, mais pas avant 2022 du 3 au 6 octobre.
2: Il aura bien lieu en vrai, avec des vrais gens, et on a tous hâte d'ailleurs de retrouver ce type de relation. En octobre 2022, effectivement, donc à Paris, porte de Versailles.
1: Voilà, 3 au 6 octobre, rendez-vous est pris. Et donc, c'est un rendez-vous mensuel qu'on vous propose chaque mercredi ensemble, enfin, troisième ou quatrième mercredi du mois, pour se retrouver avec nos experts pour parler justement de ce qui fait aujourd'hui l'actualité du bâtiment, des matériaux, pour attendre justement ce grand événement. Et on va s'intéresser aujourd'hui au photovoltaïque. Alors, on va se poser la question, où en est la filière photovoltaïque en France? Quel type de produit installe-t-on? Est-ce qu'on en retard ou en avance par rapport à nos voisins européens? Et puis, bien sûr, où en est aussi la filière? Comment la dynamiser? Comment elle se développe aujourd'hui? Quid des bâtiments, de logements, de bureaux? Comment on installe ça aussi également en façade? On aura des exemples concrets avec l'ensemble de nos experts que je vous présente tout de suite. Alors, on est en compagnie de Franck Raffali. Bonjour Franck. Vous êtes le président du groupement des métiers du photovoltaïque, le GMPV de la FFB, groupement des métiers du photovoltaïque de la Fédération française du bâtiment.
3: C'est exact. Hein.
1: Voilà, entre
3: Bonjour
1: autres.
3: À tous.
2: Bienvenue.
1: Bonjour et bienvenue. On est également en compagnie de Richard Loyen, vous êtes délégué général Enerplan. Bonjour Richard.
4: Bonjour, Richard Loyen, délégué général d'Enerplan, qui est le syndicat des professionnels de l'énergie solaire et qui est un syndicat de filière de l'industrie à l'installateur, en passant par la maîtrise d'œuvre et l'écosystème du solaire qui s'enrichit du stockage, de l'électromobilité. On le verra dans nos discussions, c'est un secteur innovant à la fois pour le bâtiment et ses applications connectées.
1: Tout à fait. Alors, on va voir ça dans un instant, on fera les présentations plus en avant. On est en compagnie également autour de la table de Raphaël-Laure Perraudin. Bonjour Raphaël-Laure.
5: Bonjour.
1: Vous êtes architecte urbaniste à l'agence Jourda Architect Paris.
5: Oui.
1: Et avec quelques belles réalisations sur le photovoltaïque à l'actif de l'agence.
5: Oui, donc je vais être contente de vous parler. C'est un retour d'expérience depuis bientôt 20 ans sur l'installation de photovoltaïque dans le bâtiment.
1: Parfait. Alors justement, vous parlez du retour d'expérience et de 20 ans. Justement, j'aimerais qu'on démarre, messieurs, si vous le voulez bien, avec l'historique de ce photovoltaïque. Comment ça a démarré? Richard, ça démarre dans les années 60? On commence à s'y intéresser, notamment de la part de nos voisins allemands ou bien avant?
4: Ça démarre bien avant. Ça démarre en 1839 en France avec Edmond Becquerel qui découvre l'effet photovoltaïque. Donc, ça a quasiment deux siècles que ça a été inventé. Après, il a fallu passer par de nombreuses étapes, et notamment avec l'aérospatial dans les années 60, puisque nos satellites, finalement, leur énergie est fournie par le solaire, d'évidence. Et puis, après, ça s'est industrialisé, développé. Et au début des années 2000, on pouvait considérer que c'était une mica-énergie, une énergie finalement assez chère et qui produisait de façon en quantité limitée. Et puis, il y a une accélération du développement industriel, et jusqu'à ce que, en 2020, l'Agence internationale de l'énergie reconnaisse que c'était devenu la source de production d'électricité la plus compétitive du monde. Donc, voilà l'histoire. Ça a démarré au milieu du 19e siècle et une formidable accélération au 20e siècle pour arriver à ce que et aujourd'hui va devenir une commodité, une banalité pour le bâtiment. Et je pense que nos invités en seront d'accord.
1: Oui, et ça remplit aussi, Guillaume, c'est vrai, toutes les aspirations sur la transition énergétique.
2: C'est important ce que vient de dire Monsieur Loyen, de nous parler de l'historique. Et moi-même, je ne savais pas que c'était avant 1900, d'ailleurs, le démarrage. Je dis ça parce que pour les gens qui connaissent pas bien le photovoltaïque, ce qui est à peu près le contraire des gens qui sont avec nous aujourd'hui, qui sont tous experts et qui ont beaucoup d'expérience, la majorité des gens, en fait, pensent que c'est un produit un peu du futur et de science-fiction. Parce qu'on en parle beaucoup. Et ce sujet des sources de production d'énergie renouvelable, dont le photovoltaïque, est assez récent en fait pour beaucoup de gens. Et donc, ce type de découverte génère quelque chose qui est faux, c'est-à-dire qu'on n'a pas de recul et pas d'expérience. Et vous venez de dire que c'est absolument le contraire. Et puis, je pense que si des ingénieurs, on peut dire que les gens du monde de l'espace et de l'ingénierie dans l'espace ont un petit peu de souci du détail,

0: que l'humanité consomme, juste avec des panneaux solaires. Donc en fait, c'est juste le début de l'histoire.
1: Ouais, mais justement, on a l'impression qu'il y a une accélération ces dernières années. Alors bon, bien sûr, on va pas évoquer le monde qui change, mais justement, on a l'impression qu'aujourd'hui, il y a beaucoup plus de projets qu'avant. On en parle davantage. Est-ce que c'est dû justement au fait qu'on a fait un saut technologique, ou est-ce que c'est une prise de conscience, ou les deux, Franck Raffali?
0: Alors je dirais que ce sont les deux, en fait, parce que c'est le sens de l'histoire. Hein. Aujourd'hui, on voit que dans le monde, on ne peut plus utiliser de l'énergie carbonée. Alors, en France, on a quand même la chance d'avoir une énergie qui est globalement moins carbonée que les autres pays du monde, puisque la France a fait le choix au sortir de la Deuxième Guerre mondiale du nucléaire, ce qui nous a donné une avance de ce côté-là. Maintenant, aujourd'hui, en termes de coût, il y a aussi le coût de l'énergie. On s'aperçoit que le photovoltaïque est très peu cher. Alors, on pourrait se dire que c'est extraordinaire, que du coup, il faut y aller très vite, très fort. La problématique, c'est que c'est quand même une problématique politique. La politique de l'énergie, c'est vraiment une des politiques les plus cruciales de la politique en général. Et en fait, on voit que le législateur a beaucoup de mal à permettre de lancer cette opération sans contrôle. Et vraiment, on est contrôlé tout le temps. Vas-y,
1: Richard.
2: Oui, ce qui fait le succès du photovoltaïque aujourd'hui, c'est sa baisse de coût. C'est une technologie qui a baissé ses coûts de 90% en 10 ans et qui fait qu'aujourd'hui, la production du kilowattheure solaire, c'est quelques centimes au sortir d'une grande centrale au sol et moins d'une dizaine sur le toit d'un particulier. Donc, c'est la compétitivité, entre guillemets, du kilowattheure produit. Après, ça répond pas à tous nos besoins aujourd'hui et on peut couvrir assez facilement 20-30% de nos besoins. On dit pas que c'est la solution, entre guillemets, qui est la baguette magique de la transition énergétique pour 100% de nos besoins. Mais on peut partout localement, sur tous nos bâtiments, produire 20-30% de nos besoins de façon simple, sans avoir besoin de stockage, qui est en train d'arriver par ailleurs. Donc voilà, c'est sa démocratisation, c'est sa baisse des coûts et une professionnalisation de la filière pour porter des sortes de qualité pour que les clients soient satisfaits.
1: Ouais. Franck, vous vouliez ajouter quelque chose?
0: Oui, tout à fait. Cette baisse des coûts, en fait, Richard en parle très bien. La baisse des coûts également du stockage, il y a une deuxième révolution qui arrive juste derrière. Hein. La première révolution, c'était l'industrialisation du monde du photovoltaïque. La deuxième industrialisation qui nous arrive, c'est les batteries de stockage. Il faut savoir que dans toutes nos voitures aujourd'hui, on a à peu près 50-60 kWh de stockage par véhicule électrique. Bientôt, ça sera 100, la norme, 150 peut-être. Et ça va révolutionner en fait notre utilisation de l'énergie dans le bâtiment. Mmh.
1: D'accord. J'ai une question un peu naïve, mais quand on parle photovoltaïque, on parle du soleil, hein, mais j'ai tout compris à l'affaire. Ça veut dire quand même qu'il y a. Est-ce qu'on peut imaginer demain, avoir un mix énergétique qui ferait la part belle au photovoltaïque, sachant que, la moitié de la journée c'est la nuit. Qu'est-ce qui se passe à ce moment-là? La solution, vous peut-être l'évoquez, c'est quoi? C'est le stockage. On peut stocker cette énergie aujourd'hui?
2: Il y a plusieurs. L'énergie solaire, en fait, c'est une production variable et prévisible. On sait à peu près qu'on en aura beaucoup moins l'hiver que l'été. Et puis, on arrive assez bien à prévoir d'un jour à l'autre combien d'électricité on va produire compte tenu des prévisions météo. Donc, sur du stockage de court terme, de quelques heures, jour-nuit, la batterie fera très bien son affaire. Et félicitations à la révolution de la mobilité. Les voitures électriques, c'est des batteries sur roues. Et elles vont être un outil de flexibilité de notre système électrique avec de la recharge intelligente, avec de la production sur ombrière et sur bâtiment. Donc, on n'est pas tous capables d'avoir un puits de pétanque, une raffinerie dans notre cour, mais on sera tous capables d'avoir du photovoltaïque pour alimenter notre parc automobile. Donc, dans toutes les communes de France, on peut s'en réjouir. C'est quelque chose qui est important à prendre en compte.
1: Raphaël Perraudin, ça vous parle, hein, les architectes, aujourd'hui, ils doivent en prendre en compte, alors je ne dirais pas cette contrainte, mais cette possibilité maintenant que dans le bâti, on va pouvoir devoir peut-être demain intégrer le fait qu'on va recharger nos automobiles, l'électricité au photovoltaïque ou électricité tout court.
3: Oui, en effet. Alors ça pose diverses questions sur l'échelle de ce stockage. Est-ce que vraiment on va vers un dimensionnement individuel? Est-ce qu'on réfléchit un peu plus de solidarité?

0: énergétique pour que ce stockage bénéficie à plus de personnes. Donc on va s'adosser, s'appuyer sur des ouvrages un peu plus conséquents. Ça me fait penser très précisément à un projet de parking silo que l'on a étudié sur l'île Saint-Denis, donc pas très loin de Paris, sur laquelle il était demandé effectivement d'avoir une ombrière photovoltaïque, qui était dans un premier temps en option, j'espère que ça se fera à terme, couplée effectivement avec cette question de la mobilité et du stationnement. Dans la réalité, on pourrait se dire qu'on pourrait aller beaucoup plus loin dans cette politique de stockage en se disant que ça sert à recharger ces voitures-là, mais qu'on couple avec du stockage avec, par exemple, d'anciennes batteries d'automobiles dont on ne se servirait plus sous forme de locaux, enfin, en étant innovant jusqu'au bout, pour à la fois recharger la voiture qui va se mettre à circuler, et puis temporiser aussi dans un stockage un peu plus pérenne qui dépasse le seul besoin de ces automobiles-là, mais puisse répondre aux besoins des habitants du quartier. Et donc là, on rentre dans une stratégie, on va dire, de conception du bâti qui va au-delà des simples besoins, un, de l'individu, deux, du bâtiment lui-même, mais on réfléchit à l'échelle du quartier. Et je pense que ça, c'est une manière d'envisager un avenir plus équitable aussi, avec une circulation de l'énergie de plus grande proximité qui soit encore plus pertinente.
1: Le sujet que vous abordez, là, le lien avec la mobilité, c'est d'ailleurs la première fois que les secteurs du bâtiment et de l'automobile vont se parler, si je peux le dire ainsi. Et on va assister au développement de beaucoup d'activités nouvelles, de nouveaux business dans le monde des produits matériels, mais surtout serviciels par rapport à ça. Parce qu'en fait, cette voiture électrique, 100% électrique ou hybride, va devenir, si je peux le dire ainsi, un peu la partie mobile de la maison. Et voir celle du bureau quand on se rend à son travail dans un bureau avec une voiture électrique. Et donc on peut imaginer, vous parliez tout à l'heure de flexibilité, que ce kilowatt en fait qui a été produit gratuitement entre guillemets avec le soleil, il a pu être produit sur les panneaux, l'installation de panneaux sur le lieu de travail, sur le domicile d'un de ses travailleurs. Et qu'en fait, ce kilowatt s'échange au gré des consommations de chacun, qui peuvent varier d'un jour à l'autre. Je fais que 10 km demain matin avec ma voiture pour me rendre à tel endroit. Ma batterie était pleine parce que le jour d'avant, j'avais chargé beaucoup avec mon domicile. Eh bien, pourquoi pas, avec des services, un certain nombre de choses qui restent à inventer, en redonner une partie à la collectivité de l'entreprise pour laquelle je travaille, moyennant d'autres formes d'avantages. Enfin, ça va créer de nouvelles formes d'échange, toujours avec ce kilowattheure, en fait... gratuit, puisque le soleil nous l'a, entre guillemets, donné. Donc ça va changer énormément de choses. Et c'est ce qui fait qu'on observe de plus en plus de collaboration entre des acteurs du monde du transport, alors maintenant on dit mobilité, mais du monde du transport et tout type d'acteurs confondus, et les acteurs du bâtiment, et en premier lieu, vous, madame, les architectes, parce que vous êtes avec les autres, avec d'autres, à l'origine de la conception de ces projets.
2: Alors, beaucoup de réactions, on voit nos intervenants. Vous l'avez dit, c'est le désavantage de ne pas être en plateau. On va commencer avec Richard Loyen, voilà, qui demande la parole.
3: Oui, juste pour faire un peu de teasing, mais on a fait une étude avec Enerplan Avert, avec Wavestone, sur photovoltaïque, immobilier de tertiaire et électromobilité, considérant que c'était le couplet gagnant pour le climat de produire au niveau des entreprises pour réduire l'impact carbone des véhicules, que ce soit des collaborateurs ou des flottes de véhicules de l'entreprise. Donc ça sortira au mois d'avril. Et puis par ailleurs, sur le stockage, j'avais répondu de quelques heures, mais après ça concerne peut-être moins le bâtiment, mais il y a tout ce qui concerne l'hydrogène, où là on va avoir sur des horizons pour un peu plus long, 2040, 2030, 40, 50, une stockage intersaisonnier. On produira beaucoup d'hydrogène l'été, puisqu'on aura.
1: Fabrice, rassurez-vous, on fera une émission complète sur l'hydrogène.
2: Oui, ça sera un autre thème. Bon,
3: voilà, c'était pour éclairer, mais voilà, c'est. Mais au niveau du bâtiment, le couplage gagnant, c'est photovoltaïque, stockage et électromobilité, y compris pour le bien du réseau électrique avec de la recharge intelligente.
2: Bien sûr. Richard Loyen.
4: Non.
2: Alors, moi, c'est. Franck Raffali, vas-y.
4: Alors, pas de problème. Moi, ce que je voulais dire, c'est que il se trouve que j'ai aussi une activité dans une entreprise. Je suis le président de CISENR, qui est une entreprise d'installation de centrales photovoltaïques qui fait du service. Et nos clients, en particulier des promoteurs logisticiens qui fabriquent des bâtiments dédiés à la logistique en particulier, sont aujourd'hui obligés par la loi de transition, les lois de transition énergétique, et en particulier un décret de 2020, sont obligés d'installer 30% de surface photovoltaïque sur les bâtiments qui font plus de 1000 mètres carrés. Et en fait, nous vivons une époque formidable où tout cela est en train de se mettre en place. C'est long, on le disait tout à l'heure, on n'a pas énormément développé de photovoltaïque, mais le changement est inéluctable et il est en marche depuis pas mal de temps. Donc avant, on installait seulement pour des clients qu'on appelle des développeurs, c'est-à-dire des clients qui avaient comme métier d'installer des centrales photovoltaïques comme produit financier. Aujourd'hui, nous installons pour des clients qui sont des industriels du bâtiment, c'est-à-dire qui vont produire des mètres carrés, qui installent du photovoltaïque. Et aujourd'hui, c'est tout à fait naturel quand on construit un bâtiment d'installer du photovoltaïque avec. Et demain, et on commence les premiers bâtiments en sens, c'est la même chose avec de l'autoconsommation individuelle, c'est-à-dire que l'énergie produite par les panneaux solaires est utilisée in situ par les activités du bâtiment, pas forcément par le propriétaire, mais bien par le locataire du bâtiment. Par exemple, ça peut être du froid positif ou négatif, et là, tout est consommé. Mais en plus, nous commençons à installer des batteries de stockage, des batteries lithium. Et quand je vous parle de batterie, c'est pas simplement 10 kWh, c'est 500 kWh, 1 MWh par bâtiment pour maximiser l'autoconsommation. Donc vraiment, le changement, oui, vous l'avez dit, est complètement arrivé. Et enfin, maintenant, on installe également des bornes de recharge de véhicules électriques, on appelle ça l'IRVE, les infrastructures de recharge de véhicules électriques, automatiquement, quand on crée en fait un bâtiment. Donc le bâtiment, avant, c'était simplement un bâtiment avec un certain nombre d'usages. Ensuite, ça a été un bâtiment avec des panneaux solaires photovoltaïques, mais pour un tiers qui était un développeur. Ensuite, c'est maintenant un bâtiment avec des panneaux solaires pour celui qui le construit. Et ensuite, stockage de batteries, c'est cette année, et ça va être très, très rapide. Et des bornes de recharge de véhicules électriques sur tous les bâtiments. Voilà, la révolution est vraiment en marche.
2: Oui, on rappelle, c'est cette loi énergie-climat de 2019 qui a introduit plusieurs changements dans la conception des bâtiments, dont l'obligation de végétaliser ou d'équiper de dispositifs de production d'énergie renouvelable et bien sur 30% de la surface de toiture de nouvelles constructions de plus de 1000 m2, dédiée à une exploitation commerciale, un usage industriel ou artisanal. Vous avez... Raphaël Laure aussi, un exemple, pas très loin du studio, en tout cas de Bâti Radio, un exemple dans Paris, avec une installation récente.
0: Oui, oui. Alors pour évidemment contredire un tout petit peu ce qui a été dit là, j'ai eu la chance, en tout cas moi, de voir à l'agence d'avoir des clients qui ont investi dans le photovoltaïque en dehors d'une pure spéculation.
2: Avant la spéculation.
0: Et avant la loi. Donc un peu par le fruit du hasard parfois, ou le fruit de la malchance quand effectivement on est tombé en 2008 à un moment où les tarifs de rachat EDF ont fait se repositionner le maître d'ouvrage. Mais même avant, en Allemagne, avec ce grand bâtiment qui accueillait 10 000 m2 de panneaux solaires, alors bivert, mono et polycristallin, donc pour vraiment travailler une enveloppe qui se trouve à Herne-Zödingen dans la Ruhr en Allemagne, qui était la contribution de l'Allemagne au sommet de Kyoto, donc à l'époque vraiment une volonté politique très forte de démontrer, d'être démonstrateur avec ces énergies renouvelables qui permettent aux bâtiments d'être effectivement
2: positifs. En quelle année, excusez-nous ?
0: Alors ça, on livre en 1998. D'accord. Donc vous voyez, je vous disais 20 ans, mais en fait c'est plus que ça.
2: Ça donc ce centre de formation dans la Ruhr, il était finalement un peu avant-gardiste. Bon, ça ne nous étonne pas de nos voisins allemands, qui sont quand même très en pointe sur ces sujets.
0: Mais il prouve ce bâtiment deux choses. La première, c'est qu'on arrive à faire de l'énergie solaire, pas simplement dans la Méditerranée, mais aussi dans des climats qui, a priori, ont des temps d'ensoleillement qui sont un peu moindres. Et on arrive malgré tout à être très performant. Et ça montre aussi, ce qui est important pour moi, en tant qu'architecte, c'est qu'on sait répondre de manière satisfaisante en termes d'aspect d'intégration urbaine. C'est-à-dire que cet élément, cette très grande nappe vitrée, joue en fait des cellules des diverses petites cellules qui sont plus ou moins denses pour fabriquer de l'ambiance et pour fabriquer du climat. C'est-à-dire qu'on ne s'est pas restreint à la qualité de production et à l'usage technique, mais c'est devenu vraiment un objet architectural à proprement parler. Tout le monde se met à peu près d'accord pour dire que c'est vraiment très spécifique et particulier, et ça crée un microclimat en dessous aussi. C'est-à-dire que parallèlement, moi, ce qui m'intéresse en tant qu'architecte, c'est ce que je vais produire en plus de simplement permettre à d'énergie de se faire, mais qu'est-ce que je vais produire en dessous? Et le photovoltaïque, ça fait de la chaleur, et la chaleur, ça fait un climat. Et donc, on se retrouve dans ce bâtiment avec un climat méditerranéen dans la Roure, grâce à la chaleur qui est fabriquée par le captage solaire. Donc, effectivement, ça, je trouve que c'est un exemple assez frappant de la puissance politique qui se saisit du sujet, parce qu'on était très fortement accompagnés, et qui dit, on va faire un bâtiment démonstrateur. Voilà.
2: Alors, on a évidemment très envie d'aller voir ces bâtiments dans la Roure.
0: Oui, hein, c'est un peu plus loin.
2: Je sens que Guillaume est très tenté, mais on a quand même beaucoup plus proche, dans le 18e à Paris, quartier de la Chapelle, une véritable oasis écologique, c'est la Halle Pajol.
0: Alors effectivement, là, c'est encore une autre dimension de bâtiment qui se veut vraiment pilote et innovant, qui marie à la fois la question de la réhabilitation, de la restructuration, et la possibilité de faire des bâtiments à énergie positive. Donc, on a fait cet exercice, là aussi, un peu démonstrateur, de dire que l'occasion fait le larron. On avait une grande charpente métallique à shed traditionnel. Donc, qui dit shed, dit deux pans de toiture, un orienté nord, vitré, et l'autre orienté plein sud, sans aucun effet de masse, à 30 degrés, donc... C'est presque idéal pour installer une centrale solaire. Donc effectivement, on a pu installer là 3 500 m² de panneaux photovoltaïques. Là aussi, dans une logique d'intégration architecturale, puisqu'on est dans le volume de cette grande toiture qui fait parasol et parapluie pour protéger ce qu'il y a en dessous, qui permet au bâtiment, grâce à l'énergie produite en permanence, de couvrir tous les besoins en électricité et donc d'être à énergie légèrement positive. Mais c'est aussi permis parce qu'on est très frugal sur le reste des consommations. C'est-à-dire qu'on a bien associé cette production d'énergie dans la création architecturale à la nécessité d'être déjà économe en besoin, d'avoir peu de besoins de consommation et de simplement compenser par l'énergie photovoltaïque.
1: C'est important votre témoignage sur le sujet de comment ces panneaux peuvent s'intégrer dans l'architecture, parce que pour certains de vos confrères, en tout cas pendant un certain temps, il y avait une image assez négative en fait de la technologie photovoltaïque. Beaucoup de gens voyaient ces panneaux comme quelque chose de pas très esthétique, voire même une verrue dans le bâtiment. Chacun avait son avis là-dessus, mais c'était une image négative assez répandue, je trouve, et qui a forcément pas accéléré le développement de ces panneaux auprès de la communauté des architectes. Moi, je suis à chaque fois, je vais parler de Batimat une seconde, parce que c'est une vitrine pour voir ce qui se passe et comment les choses évoluent. Quand on voit les innovations technologiques en termes d'intégration de ces cellules photovoltaïques, qui maintenant peuvent être complètement en verticale sur des façades, et qui en fait deviennent un instrument supplémentaire pour les architectes, pour composer des nouvelles partitions sur les façades, etc. C'est assez bluffant. Donc le sujet de l'esthétique n'est plus un frein au développement de cette source d'énergie. Voilà ce que je voulais dire.
2: Alors justement, sur ces panneaux, quelques interrogations. On sait qu'il y a eu un boom, on en a un petit peu parlé, voilà, il y a 10-12 ans, juste avant ou concomitamment à la crise financière. C'est vrai que le photovoltaïque, il y a eu... Vous en parliez tout à l'heure, effectivement, des gens peut-être un petit peu moins scrupuleux qui étaient guidés par les prix de rachat qui étaient très élevés à l'époque et tout le monde en a fait. Est-ce qu'on peut revenir un petit peu sur cette période et je trouve une certaine aussi image un peu ternie à l'époque, hein, puisqu'il y avait aussi malheureusement beaucoup d'arnaques auprès des particuliers.
4: Alors, si je peux répondre, il ne faut pas tout mélanger. Hein. Effectivement... On a une population d'éco-délinquants qui s'est saisie du projet, mais qui aujourd'hui s'est saisie d'autres sujets. Hein. Se saisit, je vais pas les citer parce que c'est pas nécessaire, mais effectivement, dans la population qui installait des centrales photovoltaïques chez des particuliers, on avait une population d'éco-délinquants. La profession a beaucoup combattu ce sujet, et aujourd'hui, on en est quand même plus ou moins débarrassé. Hein. Il y a encore des sujets, mais c'est quand même moins grave qu'à une certaine période.
2: Je dis ça parce que on a peut-être eu un législateur qui a voulu à un moment développer et avec de bonnes intentions une filière française en mettant une prime à l'achat avec des prix trop élevés et vous parlez Franck Raffali d'erreurs technologiques et du coup qui a occasionné effectivement des dérives.
4: Alors ça n'a rien à voir. Effectivement, là vous parlez de l'histoire de la mise en place de la technique photovoltaïque en France, avec un développement très rapide. Et on a demandé, le législateur avait demandé à ce que en France on puisse installer du photovoltaïque. Vous savez que en France, pour installer quelque chose dans le bâtiment, il faut être pour que ça soit assurable, il faut être assuré. C'est une obligation légale. Donc on est obligé de le faire. Et pour le faire, le législateur avait dit, eh bien, on va qualifier les produits. Et pour ce faire, on va demander à un organisme qui s'appelle, par exemple, le CSTB, de travailler sur la technique courante, c'est-à-dire la qualification des techniques d'installation ou techniques constructives. Et le législateur, pour aller très, très vite, avait fait un petit peu des raccourcis, avait demandé à ce que ça soit certifié très rapidement. Et on a un certain nombre de systèmes qui ont été installés à l'époque très rapidement avec une technologie qui parfois n'était pas très très mature. Et effectivement, on a eu quelques revers, accidents industriels qui ont conduit à des sinistres. Et le législateur et les assureurs sont revenus très vite en arrière et ont freiné, ce qui fait que de 2017 à 2020, début 2020, en fait, les entreprises avaient beaucoup de mal à trouver un assureur pour installer du photovoltaïque. Et aujourd'hui, c'est passé. Cette période est passée.
2: Richard Loyen.
3: Oui, je pense que ce qu'on pourra retenir de l'histoire solaire française, c'est que nos gouvernements et les législateurs de l'époque ont complètement foiré l'amorçage de la politique solaire en France, qui nous coûte deux bras. En termes de finances publiques, ils n'avaient pas imaginé que finalement il y aurait cet engouement à faire du solaire. Et pourtant, on peut se réjouir quand on a une politique incitatrice à faire du solaire que des entrepreneurs répondent. Donc, il y a eu plein de projets qui ont été développés. Il y a eu le moratoire après qui a été mis en place en 2010, qui ont stoppé dans l'élan et qui a amené une redéfinition et un bridage de la filière solaire. Dont on sort même pas encore à peine en 2021. On espère tous avoir un système d'incitation avec un guichet ouvert jusqu'à 500 kilowatts, qui globalement correspondrait bien au monde du bâtiment, parce que des centrales de plus de 500 kilowatts sur du bâtiment, ça commence à être des gros objets. Mais en deçà, pour positiver les bâtiments à la fois neufs à construire et existants, on en est toujours à répondre à un appel d'offres au-delà de 100 kilowatts, qui globalement représente un investissement entre 80 et 100 000 euros. Donc l'artillerie, la bride qui a été mise en place il y a 10 ans, quand ça coûtait 1 million d'euros, on peut comprendre qu'à ce moment-là, le pouvoir public ait serré la bride pour dire ça va devenir moins facile de développer des projets solaires parce que ça coûte cher de finances publiques. Mais aujourd'hui, où c'est devenu très frugal en termes d'incitation, on est toujours à un système bridé, alors qu'on sait depuis plus d'un an, on attend le débridage, mais qui devrait réjouir tous les maîtres d'ouvrage et les installateurs. J'aurais pas besoin d'être à Villeneuve-d'Ascq et d'imaginer faire un bâtiment énergie positive et jouer à la loterie de l'appel d'offres. Je pourrais directement savoir à combien j'ai le droit en termes d'aide et monter mon projet.
2: Franck Raffali, sur ce sujet.
4: Le débridage dont parle Richard arrive avant l'été. Alors, la DGEC, qui est à la manœuvre, en fait, communique doucement parce que c'est difficile. Il a fallu envoyer le projet à l'Europe. Vous savez qu'on ne fait pas tout ce qu'on veut en France. C'est quelque chose qui est très long à aboutir. Ça fait depuis 2018 qu'on commence à en parler, 2019 que c'est sérieux. 2020, on nous l'a promis. En septembre 2020, on nous a dit que c'était imminent. Aujourd'hui, ça l'est vraiment. Le projet de décret est finalisé. Il y a vraiment une virgule ou deux à changer au maximum. Et on espère que ça va être lancé, que ça va être publié avant l'été. C'est-à-dire, nous, on espère au plus tard au mois de juin et on a tout espoir que ça se passe comme ça. Ça développerait la filière de façon importante puisqu'on est 4 fois inférieur à ce qui est prévu par l'État. On a une PPE, une politique pluriannuelle de l'énergie, qui nécessiterait qu'on installe 4 fois plus de centrales photovoltaïques qu'aujourd'hui.
2: Oui.
4: Il faut savoir que 2020, ça a été moins que la Belgique. 2020, ça a été moins que l'Angleterre pour la France. Et là, cette augmentation de ce qu'on appelle le guichet ouvert, c'est-à-dire la capacité d'installation sans avoir besoin de passer par tout le cursus de l'appel d'offres de la CRE qui est très compliqué, eh bien, débloquerait la situation. C'est pour avant le milieu de l'année.
2: Bon, ben on croise les doigts parce que c'est vrai que ça paraît un peu paradoxal finalement d'avoir cette énergie propre qu'on a en abondance, mais finalement qui est encore bridée ou qui a fait l'objet d'errements par le passé. Et on sent que ça a un peu ralenti la progression. Oui, Richard Loyen.
3: Oui, j'irai mettre un cierge à la bonne mère pour que ça arrive avant l'été. aussi, ouais, on l'attend à peu près à cette échéance. Ça sera vraiment quelque chose qui va fluidifier le marché du solaire dans le bâtiment et on s'en réjouit. Après, on sera allé moins vite pour fluidifier le marché du solaire que pour commencer à vacciner. Hein. C'est juste pour dire, en termes de politique publique, à quel point c'est long, lent, alors qu'on nous demande d'accélérer la transition. C'est bien pour l'honneur, on bat les Belges en foot, mais quand même qu'ils nous battent en matière de solaire. C'est un petit pays qui est au nord de la France. Il faut se réveiller, quoi. On parle pas du grand pays allemand, écologiste, qui déboule des gigawatts par an, comme la Panzer Division. La Belgique nous bat en matière de marché solaire. Et je pense que quand même, il faut relever le gant. Et je pense qu'il y a beaucoup aujourd'hui de maîtrise d'ouvrage, d'entrepreneurs. Il y a tout pour bien faire. Il faut simplement débrider le cadre administratif pour libérer l'énergie des territoires et faire que nos entreprises, qu'elles soient industrielles, installateurs, bureaux d'études, architectes, prospèrent sur le sujet.
2: Ça, c'est dit. Guillaume, bonjour.
1: Oui, moi j'avais une question à vous poser parce que l'intérêt de cette émission, de ce format, c'est d'être entouré d'experts et donc c'est d'essayer d'approcher de très près la vérité juste et scientifique parce qu'il se dit beaucoup de choses, surtout dans le monde d'aujourd'hui. On entend souvent dire, alors j'ai mon avis là-dessus, mais c'est surtout le vôtre que je veux entendre, le solaire, le photovoltaïque, c'est fabriqué en Chine pour la plupart des panneaux dans le monde. Ça, je crois que c'est vrai en termes de quantité produite. Ces usines chinoises utilisent de l'énergie très, très carboné. Et puis, il faut beaucoup de terres rares. Mmh. Et il y en aura de moins en moins, puisqu'elles sont très rares. Voilà. Qu'est-ce que vous dites sur ce sujet qui est tu... Ah, voilà. Donc, je vous donne la parole.
2: Les deux veulent répondre.
3: Oui. Même François Bayrou, commissaire général au plan, racontait des bêtises dans un rapport qui a été publié hier. Sur le sujet, en disant que le panneau photovoltaïque chinois remboursait jamais la quantité de carbone qu'il fallait pour le fabriquer. C'est une bêtise sans nom, on va lui écrire pour lui répondre. Aujourd'hui, le temps de retour énergétique d'un panneau solaire en France, avec un ensoleillement moyen à 1150 heures, c'est 1 an. Donc, le solaire va...
1: Vous pouvez donner pour nos auditeurs, s'il vous plaît, la définition du temps de retour énergétique?
3: Le panneau solaire va produire autant d'énergie en 1 an qu'il en a fallu pour en fabriquer.
1: Voilà.
3: En d'autres termes. Et après, il va lui rester 30 ou 40 ans à produire plus d'énergie qu'il en a fallu pour en fabriquer. Donc, c'est quand même un beau score. Et après, si on veut se réaligner sur le carbone, parce que le mix électrique chinois, même s'il développe du nucléaire, des ENR, il est encore très carboné. C'est de l'ordre de 555 équivalent grammes CO2 par kilowattheure. En France, c'est 70. Le temps de remboursement carbone de ce panneau fabriqué en Chine, c'est 10 ans. Donc, après 10 ans, on est devenu positif carbone et on contribuera à réduire l'empreinte carbone, même avec un panneau fabriqué en Chine. Sachant qu'aujourd'hui, l'enjeu, c'est où est-ce qu'on fabrique le silicium, la partie amont. Aujourd'hui, les Norvégiens sont plutôt bien positionnés en Europe, mais il manque des capitaines d'industrie en Europe et en France, où on a un mix électrique peu carboné, donc on pourrait devenir les champions du silicium bas carbone. Mais il faut jouer à l'échelle du gigawatt ou des gigatonnes. Et les Chinois, ils nous laissent pas une manche d'avance et ils sont en train de courir avec des gigaproductions de silicium solaire. Puis après, il y a fabriquer des cellules et des modules. On attend la confirmation, j'espère, d'ici la fin du mois, d'une gigafactory de cellules solaires et de modules solaires dans l'est de la France. Mmh. avec REC Solar, qui est un groupe norvégien, mais dont l'usine serait en France, donc on s'en réjouit aussi. L'Europe est en train de recomposer son tissu industriel photovoltaïque. On vise à avoir 20 à 25 gigawatts de production d'ici à 2025, donc tout ne sera pas chinois. Et je laisse la parole à Raphaël.
2: Attendez une petite seconde, on va être galant, on va quand même passer la parole à Raphaël Leur qui veut intervenir.
0: Je vais faire rapide, mais pour apporter mon regard à moi, peut-être un petit peu moins technique, mais avec le retour d'expérience que j'ai, ce que je me dis par rapport à ce temps de retour carbone, c'est que d'une part, effectivement, quand on associe enveloppe et panneau photovoltaïque, c'est-à-dire qu'on ne superpose pas et une étanchéité plus par-dessus des panneaux, mais qu'on arrive à avoir des panneaux qui font bardage ou des panneaux qui font toiture, alors cette espèce de compression du double usage fait qu'on est plus performant dans la mobilisation du carbone pour la construction. Ça, c'est une première chose, et je pense que d'où l'intérêt de continuer à travailler sur ces panneaux façadiers, sur d'autres éléments comme ça, qui vont permettre de résoudre une partie de ce sujet qui, malgré tout, existe. Et puis, d'autre part, par rapport à ce temps de retour, c'est cette année, puis c'est 10 années, etc., moi, je vois que les panneaux qu'on a pu mettre en œuvre, il y a effectivement plus de 20 ans, par le passé, n'ont demandé aucune intervention de maintenance ou d'entretien. Et ce qui me fait dire, parce que nous, on nous interroge souvent sur ce que sont nos façades, ce que sont nos toitures, dans combien de temps il faudra revenir pour faire le ravalement, la peinture, le décapage, etc. Ces panneaux n'ont jamais rien demandé par la suite en termes de modification, d'entretien. Très, très peu de casse, en l'occurrence.
1: Et pourtant, c'est l'ancienne génération de panneaux.
0: Et pourtant, c'est l'ancienne génération. Mais vraiment, je trouve ça, j'en suis moi-même assez surprise. Ça vit extrêmement bien dans le temps. Mmh. Donc là aussi, si on remet ça dans un cycle de coût global par rapport à l'entretien du bâtiment ou au bout de temps, il faudrait revenir pour refaire toutes les étanchéités. Ben, malfois, là, j'ai des exemples d'étanchéités qui n'ont pas bougé grâce à ces panneaux-là.
2: Franck Raffali.
4: Oui, excusez-moi. Moi, je voudrais revenir et rajouter un point par rapport à ce qu'a dit Richard. Il y a des projets français, je pense au projet Benelos, qui est un projet franco-français entre l'entreprise Voltec et l'entreprise Systovi, donc une entreprise dans l'Est et une entreprise vers Nantes, qui vont développer une gigafactory, c'est-à-dire une entreprise qui va pouvoir produire des gigawatts crête de panneaux solaires. Et enfin, je voulais répondre à Guillaume Loiseau concernant les terres rares. Ça, j'en ai un petit peu assez. On dise, oui, les panneaux photovoltaïques, les terres rares, etc. Il ne faut pas confondre les terres rares, parce que dans les panneaux photovoltaïques, il n'y a pas de terres rares. Il n'y a que du silicium, de l'aluminium pour le cadre, du verre, donc c'est du silice, c'est de la silice, etc. Il y a un petit peu d'étain, il y a un petit peu d'argent, il y a des choses comme ça. Mais déjà, il n'y a pas de terres rares. Et quand il y a besoin de terres rares, c'est ça, on parle plus pour les batteries, donc terres rares, en particulier tout ce qui est cobalt, etc. Il faut savoir que pourquoi on dit terres rares, c'est pas parce qu'il y en a très peu sur la croûte terrestre et qu'il ne va plus y en avoir. C'est parce qu'il y en a très peu en proportion de ce qu'il y a comme autre terre dans la croûte terrestre. C'est-à-dire qu'on pourra creuser encore des millions d'années, il y aura toujours des terres rares. C'est juste qu'il n'y a peu par rapport à la proportion. Donc voilà, pas de crainte, il nous restera des terres rares pour faire des batteries, et pas de crainte, il nous reste des terres rares pour faire des panneaux parce qu'il n'y en a pas besoin.
1: Je voulais justement vous entendre précisément là-dessus, parce que c'était pas mon avis personnel, j'ai plutôt tendance à avoir le même que le vôtre d'ailleurs. Je voulais vous faire réagir là-dessus, parce qu'il se dit beaucoup de choses sur le photovoltaïque, et ça a probablement pas aidé depuis longtemps à son développement, et notamment sur ce sujet des terres rares. Il y a une émission qui a été faite, je crois, l'année dernière ou l'année d'avant, il y a des bouquins qui sortent là-dessus, alors il y a beaucoup de choses qui sont amalgamées, puis c'est fait d'une façon très sensationnelle au sens des médias, voilà, pour intéresser les gens, pour faire de l'audience, etc. Et donc, on a besoin de la vérité juste sur les choses. Et je vous remercie de l'avoir rappelé sur ce tableau périodique des éléments et des terres rares.
2: Oui. Mais oui, mais bon, après, les terres rares, je me positionne en homme de la rue. Je trouve que terres rares, effectivement, il y a eu beaucoup de papiers dessus. C'est vrai qu'on nous dit, on voit tous les trois mois un espèce de marronnier, on va manquer de tout. Alors, on est quand même dans une flambée hein, aujourd'hui des matières premières. On parle beaucoup de pénurie suite à la crise sanitaire. Est-ce que là, vous craignez justement que ça impacte aussi la filière?
3: Non, pas de crainte de pénurie sur la filière. Juste pour compléter, on est aussi une filière qui a été conçue dès le début du berceau à la tombe. C'est-à-dire que même quand on n'avait pas beaucoup de panneaux photovoltaïques à recycler, on a quand même pensé et mis en œuvre et lancé une filière de recyclage des panneaux solaires.
2: D'accord.
3: Moi, j'en ai une dans le département des Bouches-du-Rhône, là, l'usine de recyclage, la seule française qu'on ait.
4: C'est la seule.
3: Oui, mais aujourd'hui, on arrive à recycler 90 à 95% d'un panneau solaire. Donc, au-delà de ce qu'on emploie pour réaliser ce panneau solaire, on a aussi une filière qui est déjà ancrée, enfin, qui a déjà mis en place la filière du recyclage, et ce, dès sa naissance, entre guillemets, ce qui n'est pas le cas de moult autres industries. Aujourd'hui, quand on a fabriqué la voiture, on n'a pas imaginé comment on allait la désosser pour qu'elle ne pollue plus.
4: Oui, on est très vertueux et comme le dit Richard, la filière s'est dotée tout de suite d'un organisme qu'on appelle PVCycle qui retraite tous les panneaux. Aujourd'hui, on est capable de dire qu'il n'y a pratiquement pas un seul panneau en France qui est démonté des bâtiments en fin de vie et qui termine dans une décharge. Tous les panneaux sont envoyés à côté de chez Richard et recyclés dans la seule usine française qui fait du recyclage de panneaux à 95%. Mais elle est bien suffisante parce qu'elle arrive à recycler, pour l'instant, tous les panneaux solaires de France.
2: Voilà. Alors, qu'est-ce qu'on en fait de ces panneaux ? Qu'est-ce qu'on en fait ? Qu'est-ce que ça devient ? On refait des panneaux avec ou vous faites d'autres choses ?
4: Oh bah non, tous les matériaux sont très intéressants. Vous avez de l'aluminium dans le cadre. Vous avez un cadre qui est composé de 100% d'aluminium anodisé en particulier. Donc ça, c'est très intéressant. Et puis le panneau lui-même, c'est du verre. Vous avez un verre de 3,2, 3,5 mm qui fait 1 mètre carré 7. Et puis ensuite, vous avez des cellules de silicium. Ces cellules de silicium, c'est du sable encore. Et puis ensuite, vous avez un encapsulant et ce qu'on appelle un tedlar, c'est-à-dire une matière plastique. Bon, ben ça, c'est brûlé. L'ensemble, en fait, peut resservir dans des matériaux de construction. En tout cas, c'est broyé et c'est réutilisé pour d'autres sujets.
3: Également l'argent et l'étain, le peu qu'on en met. Oui, juste également compléter, c'est le progrès du photovoltaïque en termes de coûts, c'est un progrès technologique où on utilise beaucoup moins de matière. Parce que si finalement on arrive à baisser, donc on a depuis 10 ans également amélioré en continu l'empreinte environnementale de nos produits. Parce que, en fait, pour être compétitif, il faut mettre le moins de silicium possible. On va essayer de se passer de l'argent. Donc, tout ça, on va faire des contacts à l'extérieur, etc. Donc, toutes ces innovations font qu'on a en continu amélioré l'empreinte environnementale des modules solaires. Et c'est quand même une belle victoire pour notre industrie.
2: Très bien. Je voulais vous parler aussi de quelque chose qu'on voit de plus en plus, c'est le fait que c'est un marché qui devient accessible aux particuliers avec des grands noms qui ont pignon sur rue, qui proposent des installations clés en main à faire soi-même. Quel est votre avis ? Qu'est-ce que vous en pensez ?
4: Alors, le GMPV,
2: oui.
4: Le GMPV est totalement contre ce sujet-là. Excusez-moi, le GMPV est totalement contre ce sujet-là parce que nous pensons qu'il faut qu'un professionnel puisse vérifier l'installation photovoltaïque. Pour brancher un système photovoltaïque, on a besoin d'une attestation de conformité qui est développée par un organisme qui s'appelle Consuel. Et ça, c'est très important pour nous pour réussir à ne pas avoir d'augmentation de la sinistralité.
3: Alors, je suis d'accord et pas du tout d'accord avec Raphaël. Ça dépend de quel objet photovoltaïque on parle. Est-ce qu'on parle d'un objet photovoltaïque qui est constitué d'un kit de quelques centaines de watts avec les éléments de sécurité qu'on peut brancher dans une prise? Aujourd'hui, on est hors scope de la NFC 1500. C'est un équipement qu'on va brancher dans la prise, mais avec une puissance qui est limitée, des organes de sécurité, et puis un avertissement par ailleurs sur la conformité de l'installation électrique intérieure. On ne va pas brancher une installation photovoltaïque sur une installation qui date de Mathusalem avec des fils où il y a encore de la protection de tissu autour. Donc, il faut qu'elle soit conforme aux normes en vigueur. Et puis, il y a le photovoltaïque de quelques kilowatts, où là, indéfectiblement, il faut passer par un installateur qualifié RGE. À partir du moment où on va travailler sur le domaine de la toiture, c'est pas un métier qui s'improvise, on est sur des risques de chute. Voilà. Donc il y a tout un tas de raisons, à la fois en termes de sécurité électrique, quand l'installation commence à dépasser un ou plusieurs kilowatts. Voilà. Donc, pour moi, il y a deux choses. Il y a le micro-PV, ce qu'on appelle le photovoltaïque de balcon, c'est des équipements très limités. Et, on va couvrir un tout petit talon de consommation, mais c'est pour un locataire accessible, ce type d'équipement, et c'est safe au niveau de sécurité des biens et des personnes, si l'installation électrique intérieure est déjà conforme et déjà moderne. Et puis, on a le photovoltaïque, où là, de quelques kilowatts, ou indubitablement, il faut passer par un professionnel qualifié pour concevoir et faire aboutir son projet de façon sereine.
2: Ouais, pour résumer, s'il y a quelques particuliers qui ont déjà la compétence, ou voilà, pourquoi pas, mais le grand public, définitivement pas. On rappelle que c'est ni simple, hein, ni sans danger. On avait oublié, effectivement, les problèmes de chute. Hein, ça, c'est peut-être la première, le premier inconvénient. Une question pour notre architecte. On parlait voilà, de ce monde qui est en train de se transformer, prise de conscience aussi. Est-ce que depuis quelques années, Raphaël Laure, Perraudin, vous voyez davantage de projets justement qui intègrent le photovoltaïque dans le bâti?
0: Alors malheureusement, je dirais pas vraiment. Alors je me suis interrogée pourquoi du coup, sur chemin en venant là, pourquoi ça surgit pas un peu plus. Alors je pense que c'est aussi lié à l'arrivée de la RE 2020, qui, donc de la nouvelle réglementation thermique, qui pose encore beaucoup de questions, interroge sur qu'est-ce qui va être valorisé, comment, etc. On attend indéfiniment la moulinette, la fameuse moulinette qui nous permettra de se positionner par rapport à ça. On sait bien qu'elle arrive, mais voilà, donc je pense qu'il y a un petit peu d'attentisme par rapport à ça. Et puis, effectivement, aujourd'hui, d'autres solutions concurrentes sur l'énergie renouvelable qui sont là aussi très fortement, notamment les dispositifs de pompe à chaleur ou d'autres systèmes en réalité. Donc, moi, ce que j'en viens à me dire, c'est que de toute façon, il n'y aura jamais une recette qui sera valable, quel que soit le programme, quel que soit le lieu et quoi qu'il arrive. Ça, c'est absolument absurde. Et puis, heureusement, d'ailleurs, sinon on vivrait dans un monde très triste. Mais qu'on sera bien amené à faire des choix ciblés liés à un lieu, un contexte, un sol, une exposition, et donc une réflexion sur le renouvelable qui sera dans un mix et sûrement un juste milieu, et le photovoltaïque sera un des outils au service de tout ça, mais c'est largement lié à chaque fois un positionnement. Donc non, je peux pas dire qu'aujourd'hui il y a des grandes commandes publiques portées, voilà. Je crois qu'il y a encore beaucoup d'attentisme. Effectivement, la commission de régulation de l'énergie, c'est compliqué pour obtenir les financements. Effectivement, la RE 2020, il y a encore des attentes. Donc bon, on peut peut-être se dire que d'ici 1 ou 2 ans, on y verra plus clair, mais je vois pas ce genre de mouvement. Il y a encore des commandes, mais pas ce genre de grand mouvement.
2: Guillaume Lazo.
1: Bah, moi, je voudrais redire ce que vous venez d'aborder avec mes mots. Le monosolution n'a pas de sens, n'existe pas. Alors parfois, on entend, il y a beaucoup d'articles sur le sujet, de gens tout à fait crédibles par ailleurs, d'une manière générale, qui ont tendance plutôt à induire un peu l'hégémonie d'une façon de produire l'énergie ou d'un type de matériaux ou d'un type de système constructif, etc. Les architectes, on vient de l'entendre, disent que ça n'a pas de sens. Et puis je pense que s'il y a bien une profession qui n'a pas envie de monotonie, c'est bien les architectes. Mais même scientifiquement et techniquement, ça n'a pas de sens. Ce qui a été dit aussi tout à l'heure sur l'aspect, c'est absolument, c'est pas une question, c'est une évidence qu'il faut faire appel aux professionnels du conseil, de la pose, etc. sur cette technologie. Je pense qu'il viendrait à l'idée à personne ou presque personne d'installer une source d'énergie gaz et une chaudière à gaz, une installation gaz chez lui, sauf quelqu'un qui est plombier de métier pour chez lui. Sur le photovoltaïque, il n'y a pas de raison d'envisager les choses différemment. Il faut faire appel aux professionnels il y a tout un tas de qualifications qui existent et qui sont reconnues par l'État et par les professionnels. Et donc, il ne faut pas expliquer aux particuliers que démocratiser le marché, le faire grossir en volume, ne veut pas dire créer une machine à litige. Absolument pas.
2: Richard Loyen, vous écoute.
3: Oui. Pourquoi on voit peu de bâtiments neufs aujourd'hui avec du photovoltaïque? On l'a expliqué, c'était le parcours du combattant pour savoir quelle aide on aurait, ce qu'on pourrait faire de nos électrons. Donc on attend que le nouveau cadre administratif se pose, mais enfin ça sera un parcours de simplicité pour la maîtrise d'ouvrage et la maîtrise d'œuvre pour intégrer du photovoltaïque jusqu'à 500 kW Premier point, donc on aura dépassé cette barrière qui pouvait sembler infranchissable pour beaucoup de maîtres d'ouvrage. Mmh. Premier point. Le deuxième point, c'est que l'Aéro 2020, elle est limitée à 5 usages, dont au chaud des chauffages. Et donc, le photovoltaïque ne va pas forcément tout seul être bien positionné. Par contre, il est en complémentarité de la pompe à chaleur, voire avec du PVT où on fait du photovoltaïque et du thermique. On va être également la source froide de la pompe à chaleur et on va booster son coefficient de performance. Donc, on peut aussi associer les technologies pour être plus performant. Mais globalement, l'Aéro 2020 laisse de côté le photovoltaïque, elle ne l'embarque pas. Mais par contre, il y a tous les autres usages du bâtiment qui ne sont pas dans l'Aéro 2020. Tous les usages du mobilier, les ordinateurs, enfin tous nos équipements électriques, aujourd'hui, ils ne sont pas comptés dans un bâtiment, et ça compte quasiment autant que les autres 5 usages. Bah, ceux-là, on peut les adresser avec de l'électricité solaire. La mobilité, aujourd'hui, ce n'est pas dans l'Aéro 2020. On peut l'adresser, l'électromobilité, avec du solaire. Donc, c'est sur ces usages supplémentaires, au-delà des 5 usages, qu'aujourd'hui, on aura des maîtres d'ouvrage volontaristes avec des architectes qui nous feront des beaux projets pour prendre en compte l'ensemble du besoin et pas juste ce que nous dit le code de calcul réglementaire, aussi frustre et soit-il.
2: D'accord. Messieurs, dames, il nous reste quelques minutes avant de conclure. Juste avant, je vous laisser la parole pour un mot de conclusion à chacun. Guillaume, on va quand même parler de Batimat. Est-ce qu'on va trouver un emplacement justement dédié au photovoltaïque dans le mondial du bâtiment ?
1: Alors oui, bien sûr. Et puis je pense qu'on aura aussi dans ce secteur, sur le salon, des nouveaux acteurs, en tout cas pour Batimat, notamment ceux que vous mentionniez tout à l'heure, de la mobilité, voilà, et d'où le lien entre le secteur du bâtiment et de la mobilité. Donc oui, ça sera présent dans les allées et sur les stands de Batimat comme depuis certaines années, pas assez à mon goût, et je suis sûr que nos experts seront d'accord avec moi. Moi, ce que je voudrais surtout, c'est qu'on utilise, en plus de ce que vous faites déjà et ce que vous ferez d'ici là, Batimat, en fait, comme grande tribune médiatique pour donner toute la vérité et faire clarifier toutes les contre-vérités sur le photovoltaïque, justement, et pour s'adresser à tous les visiteurs de Batimat, de la maîtrise d'ouvrage, de la maîtrise d'œuvre, qui, je pense, pour une large majorité d'entre eux, ne savent pas tout ce que vous venez de dire sur ce qu'est le photovoltaïque, ce qui est vrai, ce qui ne l'est pas, en à peu près une heure. Voilà. Donc, si on pouvait faire en sorte que... Allez, 30% des visiteurs de Batimat entendent ça et apprennent ça, je pense qu'on rendrait service à la filière du photovoltaïque en France.
2: Franck Raffali, je voulais aussi aborder, c'est vrai qu'on n'en a pas parlé, mais derrière toutes ces installations, il y a des hommes et des femmes, hein, qui travaillent. C'est des métiers aussi qui sont en tension, hein, comme beaucoup de métiers du bâtiment. Vous connaissez bien la problématique.
4: Oui, tout à fait. Et à ce sujet, en fait, on est vraiment en tension. Le GMBV a décidé assez récemment, en fait, de travailler sur un titre formation. Vous savez que pour pouvoir utiliser des subventions, les organismes de formation doivent travailler sur une structure. Alors soit ce qu'on appelle un CQP, soit un titre. Or la filière peut organiser ce qu'on appelle les titres et nous avons décidé de le faire très récemment. Pour faire une sorte d'école, en fait, du photovoltaïque, avec des formations qui sont pas aussi longues que dans des CQP, mais qui sont quand même des formations qualifiantes assez longues, qui sont plus longues que des cycles de qualification qui sont parfois trop courts. Hein. Nos amis, les organismes de formation nous disent que quand ils font ces cycles de qualification, ben, c'est en 3 jours, En 4 jours, c'est quand même difficile d'arriver à concentrer tous les éléments essentiels. Et donc, la filière, via le GMPV de la Fédération française du bâtiment, a décidé d'organiser cela à partir de cette année.
2: Très bien. On peut rappeler, hein, pour, notamment aux jeunes générations, que ben voilà, en faisant ce métier, on œuvre quelque part aussi au bien de la planète, puisque ben, dans ce mix énergétique, on a ce photovoltaïque qui est tout à fait vertueux, on l'a bien compris. Richard Loyen, un petit mot justement pour conclure notre table ronde sur la filière et sur son développement.
3: Bah, moi, je retiens l'invitation de Monsieur Loiseau pour faire de Batimat quelque chose qui permettrait de faire de la pédagogie sur le photovoltaïque, qui est l'énergie, entre guillemets, à la fois du futur et du présent, qu'on a besoin aujourd'hui. Il faut libérer l'énergie des territoires, de nos bâtiments. Comme je vous disais, on n'a pas de puits de pétrole, on ne peut pas en mettre partout en France, et puis pour l'effet de serre, ça serait un désastre. Par contre, il est partout possible de récolter des photons. Et aujourd'hui, faire de nos toitures, de nos parkings, des solutions énergétiques pour nos besoins, de les piloter de façon intelligente, d'avoir des réflexions sur le bas carbone, sur le geste architectural que ça permet. On recèle énormément d'innovations et j'espère qu'on pourra les toucher du doigt, rencontrer les entrepreneurs, les entreprises, les industriels qui les portent à Batimat, parce que c'est comme ça qu'on va construire ce futur durable. Mmh.
1: Faisons un sommet du photovoltaïque à l'intérieur de Batimat pendant la semaine. Voilà, autour d'une journée ou d'une matinée de conférences avec plein d'événements dans l'événement, comme vous savez bien faire.
2: Raphaël Laure, un petit mot.
1: C'est plus qu'une invitation, on va regarder ça ensemble rapidement.
2: Bah, très bien, l'invitation est lancée. Raphaël Laure, également un mot de conclusion, vous qui représentez les architectes qui se penchent aussi sur ce sujet.
0: Oui, alors là, je vais parler peut-être avec une casquette un peu différente d'architecte, mais aussi de citoyen. En fait, ce que je me dis, c'est que tout ça, cette énergie gratuite qui nous vient du soleil et du ciel, on doit à la fois en avoir conscience, bien l'utiliser, que ça doit nous permettre à la fois de regarder ce que sont nos consommations et donc de rester frugal, parce que malgré tout, je me dis que c'est pas non plus la porte ouverte à climatiser à tout va, parce qu'on a de l'énergie qui vient du soleil pour produire du carbone par ailleurs. Enfin bon, faudrait pas qu'on se mette à marcher sur la tête. Donc avoir cette conscience de ce qu'est l'énergie, et en même temps, ça me permet de rêver d'un monde où effectivement cette énergie gratuite, on la mettrait à disposition, qu'on pourrait arriver à un stade où, comme on pourrait considérer que l'eau appartient au bien commun, l'énergie solaire c'est le bien commun, et me dire qu'un jour ce serait un moyen de lutter contre la précarité énergétique aussi, de rentrer dans des mécanismes de solidarité et de faire en sorte que, ben, puisqu'un jour on a ce seuil de rentabilité possible où revu le bilan carbone mais aussi l'investissement économique, pouvoir mettre à disposition des populations de l'énergie gratuite, ce serait merveilleux. Voilà.
2: Eh ben, c'est un beau projet en tout cas. Hein. Merci, parce qu'on va... Ah, oula, on a deux mots de conclusion, rapidement. On commence avec Franck Raffali.
4: Oui, je vous remercie. Moi, je suis, de ce que j'entends, en fait, je suis ravi de pouvoir combattre toutes ces idées qui sont des fausses idées sur nos métiers. Et on voit que c'est quand même des choses qui sont très politiques. Et il y a des lobbies très, très forts derrière tout ça qu'il faut arriver à combattre pour arriver à dire la vérité. On n'attend qu'une chose, nous, on n'a pas besoin que dans les textes, il y ait absolument besoin d'installer du photovoltaïque. On parle de l'Aéro 2020 tout à l'heure. Moi, j'attends qu'une chose, c'est que l'énergie continue son augmentation. Plus l'énergie va continuer à être chère, en fait, plus les gens vont faire attention à l'énergie et plus le solaire photovoltaïque, qui continue à avoir un coût qui baisse, va s'imposer tout simplement. Voilà. Donc je suis ravi d'attendre l'avenir et le présent.
2: Richard.
3: Oui, moi, je voulais simplement répondre à Raphaël Laure Perraudin. Le solaire solidaire, ça existe déjà. On peut déjà mobiliser le photovoltaïque en autoconsommation pour participer à la réduction de la précarité énergétique. Et autant, je partage aussi avec Franck le côté, c'est un bon indicateur. L'électricité augmente, mais il faut penser à tous ces Français aujourd'hui qui sont locataires et qui ont du mal, ou propriétaires même, et qui ont du mal à payer leurs factures. Donc aujourd'hui, on peut imaginer, on incite, entre guillemets, on apporte des subventions privées aux bailleurs sociaux pour installer du photovoltaïque en autoconsommation, pour donner ses électrons aux locataires et finalement faire une économie, peut-être que 200 euros par an. Mais ça fait 20 euros de plus par mois qui iront dans le portefeuille alimentaire, par exemple.
0: Et c'est considérable, voilà. Pour certains, hein, oui, c'est pas du tout négligeable.
2: Et ben voilà, Guillaume Lezeau, donc rendez-vous est pris.
1: Rendez-vous est pris. Je voulais ajouter juste quelque chose, je suis pas sûr qu'on en ait parlé, c'est que pour les jeunes qui nous écoutent ou même les moins jeunes, cette filière du photovoltaïque, c'est aussi une filière en fait qui a un formidable débouché professionnel, parce qu'on n'est pas du tout sur une commodité. Ça vient d'être dit. Voilà, on est sur de la technologie qui, en plus, avec une innovation chaque année qui repousse un peu plus loin le prix, les performances, etc. Donc c'est un produit à très forte dimension technologique, comme le secteur automobile, etc., qui peut faire rêver les jeunes. C'est des métiers. Je ne sais pas si vous me corrigez, si vous n'êtes pas d'accord, mais on pourrait presque dire qu'ils sont citoyens. Voilà. Donc exercer ce métier-là, c'est aussi une façon d'avoir un métier avec plus de sens. Donc je trouve que ce sont des métiers, évidemment, qui donnent un job et un salaire, j'imagine, correct, qui apportent plein d'autres choses. Et ça coche toutes les cases avec la nouvelle aspiration des jeunes d'aujourd'hui qui vont rentrer dans la vie professionnelle prochainement. Voilà. Donc c'est l'inverse de l'image classique des métiers du bâtiment, pénible, pas de sécurité, ça gagne pas, commodité, banale. C'est exactement l'inverse de ça. Voilà ce que je voulais dire.
2: Très bien. On vous remercie en tout cas les uns les autres pour cette table ronde qui nous a éclairé sur le photovoltaïque. On l'aura compris, je reprends la phrase de Richard Loyen, en France, on n'a pas de pétrole, mais on a des photons du solaire, donc autant en profiter, et puis des idées aussi, et puis pourquoi pas de la solidarité, donc tant mieux, on va s'en servir. Merci à Raphaël Lorpérodin, architecte urbaniste de l'agence Jourda Architecte Paris.
0: Merci.
2: Merci à Richard Loyen, délégué général Enerplan. Merci à Franck Raffali, président du groupement des métiers du photovoltaïque de la FFB. Guillaume Loiseau, merci.
1: Merci à tous.
2: On se retrouve très prochainement. Un grand merci également à celle qui a préparé cette émission, ma compagnie Frédéric Sauer, responsable communication presse et événements de Batimat, Baptiste Pouchard à la technique, et à très bientôt pour un prochain En attendant Batimat.
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1: Bonjour à toutes, bonjour à tous. Vous êtes bien sur Bâti Radio. Bienvenue dans votre émission mensuelle Immobilier et bâtiment durable. Vous donnez un temps d'avance avec l'École des Ponts. Je vous rappelle que cette émission est réalisée en partenariat avec le Master Immobilier Bâtiment Durable, Transition Carbone, Énergétique et Numérique de l'École des Ponts Paris Tech. Durant cette année, nous explorerons pour vous, en simultané, le thème développé durant la semaine de cours avec des spécialistes. Ainsi, vous, acteurs de la chaîne de valeur de la filière immobilier et bâtiment, vous serez préparés et formés aux enjeux actuels et futurs du développement durable. Aujourd'hui, nous vous proposons de répondre à la question suivante. Du quartier à la ville durable, quels sont les défis? Alors, pour y répondre, nous avons le plaisir d'accueillir deux éminents spécialistes. Bernard Lancel, pour commencer, consultant en aménagement, urbanisme et enseignant. Ainsi que Sonia Labadino, fondatrice de Bay Fluide. Et nous aurons aussi le plaisir, pour la première fois, en fin d'émission, d'accueillir Sophie Thévenon, qui est responsable marketing chez Equance, et qui nous parlera, en tant qu'ancienne diplômée du master, qui nous parlera justement de ce que le master lui a apporté. Elle nous fera un petit mot aussi de sa thèse professionnelle. Bernard Lancel, bonjour. Vous êtes donc animateur du réseau des urbanistes dans les collectivités territoriales françaises. Vous êtes membre actif du Forum d'agglomération du Grand Genève. Vous êtes administrateur de l'association Urbaniste du Monde. Vous avez contribué à l'écriture de « Immobilier et bâtiments durables, réussir la transition carbone et numérique » aux éditions Erol, co-dirigées avec Dominique Naert, le directeur de notre master. Vous avez participé à l'écriture de nombreux ouvrages, dossiers et articles portant sur les questions de l'urbanisme, de la mobilité et de l'aménagement des espaces publics en France et à l'international. Alors en tant que spécialiste de l'urbanisme, Bernard Lancel, comment s'applique le principe du développement durable à l'échelle de la ville? Repose-t-il uniquement sur une approche technique et sur des critères constructifs?
2: Alors la ville, c'est quand même fait pour l'humain, sinon à quoi servirait la ville? Des échanges entre humains et la technique est plutôt au service de l'humain. Donc, le développement durable a l'avantage de traiter de trois volets qui concernent cette dimension humaine. Donc, l'environnement, l'économie et le volet social.
1: Très bien, merci pour cette première réponse. On entend beaucoup parler aussi d'éco-quartier. Alors d'ailleurs, cette désignation existait bien avant celle de la ville durable. Alors la question qu'on peut se poser, est-ce que l'éco-quartier est un morceau de ville durable? Est-ce qu'il faut plusieurs éco-quartiers pour faire une ville durable? Existe-t-il des passerelles entre les éco-quartiers qui permettent justement de définir une ville, comme étant une ville durable?
2: Alors, l'éco-quartier, en fait, est plutôt un prototype. Et il concerne plus particulièrement un des trois volets du développement durable. Essentiellement, c'est l'environnement qu'on appelle aussi parfois écologie, d'où éco-quartier. Mais l'éco-quartier ne fait pas tout. En termes d'échelle, déjà, je peux donner deux exemples, Fribourg-en-Brisgau et Tübingen en Allemagne, qui sont des exemples un peu de pointe, où les éco-quartiers, respectivement, font 1/1000 de la superficie de la ville. Donc on peut pas généraliser avec 1/1000 de la superficie. De même qu'on peut pas partir d'un prototype forcément pour avoir une production en série. Alors le quartier durable est beaucoup plus large en fait. D'une part au niveau des thématiques, puisqu'il doit pas oublier le volet économique et le volet social. Et d'autre part en termes de dimension. Il devrait à terme viser à aller à toute la ville. D'où le titre du quartier à la ville durable. Donc, on passe du quartier à la ville et l'objectif, c'est d'aller de l'un à l'autre et de généraliser au fur et à mesure.
1: Oui, voilà. Effectivement, on saisit aussi peut-être une difficulté à jeter ces passerelles entre les écoquartiers en prenant en compte leurs singularités respectives. Est-ce qu'il y aurait une autre peut-être difficulté, justement, que vous pouvez rencontrer pour développer, justement, la ville durable? Est-ce qu'il y a d'autres difficultés, peut-être opérationnelles, peut-être mettre tout le monde d'accord autour d'une table? Éclairez-nous sur ce sujet.
2: Alors, la concertation fait partie de la démarche de ville durable. On travaille pour les habitants, il est quand même bon de savoir qui ils sont et ce qu'ils attendent. Ça, c'est la moindre des choses. D'autre part, tout comme le corps humain est irrigué par les veines et les artères, ou les artères et les veines peut-être plutôt, des artères de mobilité, il y en a dans une ville. Et j'ai l'habitude de dire qui a commencé, non pas entre la poule et l'œuf, mais enfin c'est un peu la même idée, mais entre la mobilité et la ville. Il est certain qu'il faut les deux et qu'il faut arriver à avoir une ville praticable et très riche sur le plan de la multimodalité pour arriver à répondre à ce point-là. Sinon, c'est le blocage.
1: Bien évidemment. La ville, c'est un ensemble d'usagers. On voit aussi là dans notre histoire récente et encore on le vit actuellement que les usagers de la ville changent en fait leur perception de la ville. On le voit bien avec la crise du Covid, il y a eu le développement du télétravail, il y a eu des mouvements, peut-être pas des mouvements de population, mais des personnes qui sont sorties des grandes villes plutôt pour aller dans la campagne. On voit que la ville mute tout le temps. Justement, ma question. Bernard Lancel, quelle est votre vision de la ville durable de demain ? Et d'ailleurs, est-ce que on peut dire qu'il y aurait peut-être une ville ou plusieurs villes durables ?
2: Tout à fait. Tout à fait. J'allais le mettre au pluriel. Les villes durables. Il y a eu une grande mode dans les années 70-80 sur les villes moyennes, qui ont d'ailleurs commencé la recherche en termes d'urbanisme. Il faut quand même le rappeler, ça vient de là. Dans ces années-là, bien sûr, antérieurement, c'était les plus grandes villes. Ensuite, il y a eu la mode des métropoles, qui apporte autre chose, hein. Chacun apporte des éléments, il n'y a aucun doute, mais on s'est rendu compte avec la crise sanitaire qu'il n'y a pas de modèle absolu, et qu'en fait, la métropole a ses limites, comme ça vient d'être dit, effectivement, il y a un certain nombre d'habitants, je crois qu'il y a un million de franciliens qui sont partis dans les régions voisines, Val-de-Loire, Normandie, un peu moins en Picardie, en Champagne, mais peut-être aussi, enfin, etc. Donc à une distance de 150 km à peu près. Est-ce que c'est une vraie réponse? Et est-ce que ces gens-là ont vraiment compris ce qu'était la ville moyenne ou est-ce qu'ils ont juste essayé d'échapper à un modèle? Ça, c'est une vraie question sur laquelle nous travaillons actuellement. Il y a eu plusieurs articles rédigés là-dessus. On recherche.
1: Très bien. Merci beaucoup.
2: Mais pour l'instant, voilà.
1: Merci beaucoup Bernard pour cet éclairage sur la ville durable et donc pour votre vision de la ville durable de demain.
3: Merci Benjamin. Explorons maintenant les nouveaux modes de vie et usages des espaces de vie urbains. Alors nous avons le plaisir de recevoir Sonia Lavanino. Bonjour Sonia et merci de votre participation. Vous êtes fondatrice de Béfluide, qui est un cabinet de recherche et d'expertise en mobilité et développement territorial durable. Vous êtes également conférencière internationale sur les thématiques de développement urbain liées à l'économie expérientielle. Vous êtes chercheuse et consultante en prospective et vous inspirez les acteurs dans les domaines de l'urbanisme et de la mobilité, ainsi que de la promotion immobilière et de la vitalité commerciale. Enfin, vous êtes l'interlocutrice régulière des autorités locales, vous travaillez avec des gouvernements de différents pays et des opérateurs de transport et acteurs immobiliers internationaux. Vous avez également contribué à l'écriture de Immobilier et bâtiments durables, réussir la transition carbone et numérique aux éditions Erol, qui est co-dirigée par Dominique Naert, comme l'a dit Benjamin, l'actuel directeur du master. Alors Sonia, vous avez une vraie vision sur les modes de vie et usages de demain dans les villes. Pour vous, la ville durable, c'est la ville relationnelle ?
4: Donc la ville relationnelle, je pense que oui, la ville relationnelle est véritablement une piste d'action pour faire advenir la ville durable, tout simplement parce que c'est la ville par excellence. J'entends que c'est la raison première pour laquelle nous habitons si près les uns des autres et pour laquelle nous acceptons des densités et des intensités urbaines si fortes. C'est justement pour pouvoir être au plus près et pouvoir se rencontrer. Et la ville relationnelle, je tiens à le préciser, va bien au-delà de la ville de la rencontre classique, celle qu'on connaît dans les centres-villes, celle des rues commerçantes, celle des terrasses, sur laquelle on a pu d'ailleurs beaucoup revenir avec cette pandémie de Covid et où on a bien vu qu'elle était essentielle. Mais il est vrai qu'il y a cette figure de la ville relationnelle. Donc, il y a la ville du dehors, il y a la ville amie de toutes les générations qui vraiment met plus l'accent sur la présence des enfants, la présence des seniors en ville. Il y a la ville du faire et du care solidaire qui est plus une ville vraiment sur la question de comment, en fait, on peut faire émerger par le bas, donner de la place à récupérer des friches pour en faire des endroits de gestation de nouveaux modèles urbains. Il y a la question de la ville de la surprise, l'intervention des artistes, qu'est-ce que ça peut apporter à la ville comestible, comment ça, la ville de la convivialité. Puis enfin, et peut-être c'est la plus englobante de toutes, la ville du temps libre. Et donc toutes ces figures de ville permettent vraiment, je dirais, de sortir du modèle de la ville conventionnelle, du modèle de la ville fonctionnelle qu'on a connu tout au long du XXe siècle, qui est c'était aussi, il faut le dire, un modèle vraiment de la ville du dedans et de vraiment rentrer dans cette ville du dehors au sens vraiment large du terme et faire en sorte que les espaces publics soient réellement l'armature relationnelle de la ville dont on a besoin et non pas uniquement une fonction mobilitaire comme ils sont aujourd'hui plutôt utilisés.
3: D'accord. Alors cette vision de la ville du dehors, est-ce que vous rencontrez des difficultés à la promouvoir en fonction des pays dans lesquels vous intervenez ?
4: Alors c'est sûr qu'il y a des sensibilités culturelles un peu différentes, il y a des pays qui sont, si je peux dire, nés dans le chaudron d'Obélix, sont déjà nés dans cette ville du dehors depuis, on va dire, leur extrême jeunesse. Je pense qu'en Suisse, très clairement, on a cette proximité très forte de la montagne, des lacs, de la campagne qui est toujours imbibée dans les formes urbaines que nous avons pu créer. Et d'ailleurs, nous avons des villes plutôt petites et qui sont, je dirais, d'un pas de côté. Nous sommes immédiatement dans ce vivant en ville. J'entends qu'il y a vraiment une interpénétration. On voit aussi dans les pays nordiques, évidemment, cette tendance forte. Je pense à des villes comme Göteborg, Malmö, Oslo, qui sont des villes qui ont vraiment su faire, hein, Copenhague. Il y a aussi des villes dans le sud, hein, Bilbao, Lisbonne, sont des villes qui ont aussi cette culture très forte de la ville du dehors. Donc je dirais que ce n'est pas une fatalité. Et je dirais aussi qu'il y a des villes françaises, hein, je pense à Nantes ou à Bordeaux, qui ont beaucoup développer ce côté Grenoble aussi, hein, et dans les métropoles évidemment on a beaucoup ça, mais il ne faut pas oublier pour autant, comme le disait Bernard juste précédemment, que les villes moyennes et les petites villes ont aussi beaucoup d'atouts à jouer là-dessus. Je pense par exemple à Libourne, que j'ai eu l'occasion de visiter récemment et où le maire m'a beaucoup impressionné par sa vision de comment redonner de l'espace à ses habitants et à ses visiteurs, justement en reconquérant tous les bords du fleuve et tout, on va dire, le réseau de l'espace public. Donc je dirais qu'il n'y a aucune fatalité d'échelle. Toutes les villes peuvent devenir des villes du dehors, petites ou grandes, et c'est plus une question de volonté. En tout cas, la volonté des habitants, elle est extrêmement claire là-dessus. Les gens veulent habiter cette ville du dehors. C'est simplement une question de, quelque part, répondre à ces désirs-là et se dire que ce siècle-ci, ce 21e siècle, est pour moi véritablement un siècle de reconquête de cette ville du dehors dans lequel finalement tous les moments que nous passons à l'extérieur de notre maison, de notre logement et à l'extérieur de nos espaces de travail sont des moments de la ville du dehors et doivent pour autant justement offrir la qualité urbaine qu'on serait en droit d'attendre de ces moments-là. Et ce n'est justement pas uniquement des déplacements mais des vrais moments du temps plein, les textures du trajet correspondent vraiment à des moments importants dans nos vies, vont contribuer à la fabrication de souvenirs, vont contribuer à ce lien social et intergénérationnel qui est aussi la marque de fabrique de la cohésion sociale qu'on cherche. Donc je pense que oui, enfin, il y a évidemment encore aujourd'hui parfois des villes qui sont en hésitation sur comment fabriquer cette ville du dehors, des villes aussi qui donnent encore beaucoup de place au paradigme de la vitesse. Mais je pense que globalement, à des vitesses un peu différenciées, bien entendu, on est quand même dans des villes qui, de fait, assument ce rôle, assument, leur vocation de ville du dehors et en font un vrai levier en termes de politique publique transversale. Donc ça, je pense qu'on est sur le bon chemin par rapport à cette question.
3: D'accord. Les modes de vie et les usages, je me souviens d'avoir assisté à une de vos conférences en fin d'année dernière, vous disiez qu'ils allaient encore évoluer dans le courant du 21e siècle. Comment la ville de demain va-t-elle s'adapter à cette évolution d'usage ? Quelle sera la ville de demain ?
4: Ben, clairement, ce sera une ville qui sera extrêmement différente de celle d'aujourd'hui pour plusieurs raisons. Hein. Il y a évidemment un choc climatique qu'on est déjà en train de vivre et puis le dernier rapport du GIEC nous en souligne l'extrême à la fois urgence et importance. Donc je dirais que quand les choses sont urgentes et importantes à la fois, il faudrait peut-être un peu s'en occuper. Et puis il y a aussi la question du choc sociodémographique puisque nous allons avoir une transition générationnelle assez importante avec on va dire l'essor des nouvelles générations. Les X, Y, Z, Alpha, et maintenant même la génération Covid qui vient de naître là dans les deux dernières années, auront donc en 2035, la génération Covid aura 15 ans, donc c'est pas rien, hein, ce sera les jeunes adultes déjà de demain. Donc je pense qu'il y a, quelque chose là qui moi m'intéresse beaucoup dans ces transitions démographiques, climatiques, économiques, énergétiques, bien entendu, on voit bien aujourd'hui, c'est vraiment au cœur de l'actualité, cette question de la transition énergétique. Moi, ce qui m'intéresse, c'est de faire comprendre que toutes ces transitions ne se passeront pas si on n'a pas d'abord et comme fondement premier la transition comportementale. Et c'est quand même celle-là qu'il va falloir activer le plus possible. Et pour moi, ça passe par une vraie généralisation de comportements durables par défaut qui ne doivent pas forcément être, je dirais, une volonté à contre-courant qu'auraient les individus de pouvoir être, entre guillemets, écolo ou vegan ou que sais-je. Mais on doit plutôt être dans une logique où cette sobriété heureuse devient quelque chose qui est vraiment non seulement un choix assumé, mais je dirais même quelque chose à laquelle on n'a pas besoin de penser, ça devrait juste couler de source, comme on a aujourd'hui finalement des réseaux d'électricité, d'eau et de vitesse. Nous sommes aujourd'hui dans ce type de paradigme infrastructurel-là. Je pense que demain, on devrait vraiment assumer que le vrai paradigme, c'est le paradigme relationnel et que si on assume que l'idée, c'est de créer plutôt des espaces-temps pour que les gens soient détendus et qu'ils puissent être dans des dynamiques plutôt de proximité et dans des dynamiques, je dirais, de sobriété énergétique par défaut, ben, ce serait quand même beaucoup plus intéressant et pour le coup, alors, la ville durable pourra émerger de façon assez naturelle, je dirais.
3: Très bien, merci. Merci beaucoup, Sonia, pour votre vision de cette ville durable, relationnelle, expérientielle, qui sera constitutive d'un urbanisme heureux, et même de mètres carrés heureux. Merci beaucoup.
1: Merci Sonia, merci Frédéric. Alors comme je vous l'annonçais au début de l'émission, nous avons la chance, le privilège aujourd'hui de recevoir pour la première fois dans l'émission une ancienne diplômée du master. Sophie Devenon, bonjour.
5: Bonjour.
1: Vous êtes donc responsable marketing chez Equance, après avoir occupé différents postes chez Engie. Et vous êtes donc diplômée du master promo 2019. Alors en substance, est-ce que vous pouvez nous préciser ce que le master a apporté à votre entreprise et surtout à vous dans l'exercice de votre métier?
5: Oui, bien sûr. Donc, lorsque j'ai réalisé le master, j'étais responsable des offres de performance énergétique chez Engie Cofeli. Et à l'époque, je traitais notamment des offres de rénovation du bâtiment. Et donc, ce master m'a permis de porter un regard en 360 sur l'ensemble de la chaîne de valeur d'un bâtiment, des investisseurs aux usagers, en passant par la ville et le territoire tel qu'on a pu l'évoquer aujourd'hui. Et c'est vrai qu'en tant que marketeuse, il est primordial pour moi de pouvoir recueillir la voix de toutes les parties prenantes de ces objets ou outils que sont les bâtiments. Et donc, le master m'a permis de gagner en performance sur ce point. Et donc, ça m'a permis en fait de me positionner en généraliste éclairé des problématiques financières, urbanistiques, techniques et d'usage aussi des immeubles. Et c'est ainsi que j'ai pu affiner ma perception de l'enjeu du développement durable. Alors depuis, ça m'a permis aussi d'évoluer. Hein, donc j'ai évolué vers le monde du BTP en travaillant aujourd'hui chez Equance, qui est encore une filiale d'Engie, mais qui va bientôt faire partie du groupe Bouygues. Et le fait d'avoir ouvert ma vision de ce qu'est l'immobilier et le bâtiment durable à travers ce master me permet aujourd'hui d'inscrire mes propositions de valeur autour des travaux, des services qu'on propose chez Equance pour accélérer les transitions à la fois énergétiques, industrielles et digitales.
3: Merci, merci Sophie. Dans la formation du master spécialisé, on a tous à faire une thèse professionnelle. Alors, quel sujet avez-vous choisi et pourquoi ?
5: Alors, ma thèse traite de comment aligner les parties prenantes de l'immobilier de bureau en France pour accélérer sa rénovation. Donc l'idée, c'était de développer une offre qui adresse les enjeux d'une part des financiers, investisseurs, foncières, asset managers, et les enjeux aussi des locataires et utilisateurs que sont les directions immobilières. Et donc, pour construire cette thèse, j'ai réalisé une trentaine d'entretiens avec les différentes parties prenantes, en m'appuyant notamment sur le réseau du master, hein, qui est vraiment très large et qui permet de toucher tous ces acteurs. Et en fait, les conclusions de cette thèse montrent qu'on peut rassembler tout ce monde autour de deux notions, la performance des actifs, on va dire pour les financiers, hein, et la performance des usages pour les occupants. Et en fait, ces performances, elles ne sont pas du tout antinomiques. C'est plutôt en termes de terminologie ou qu'il y a des différences. Et on peut les satisfaire grâce à un socle commun de prestations, à savoir des services aux occupants pour la qualité de vie au travail, l'accompagnement des politiques immobilières et RSE des preneurs, d'un côté, mais aussi des nouveaux services pour opérer plus efficacement les bâtiments et permettre de flexibiliser la gestion des espaces et donc optimiser les revenus immobiliers pour les financiers. Et tout ça passant par un plan de réaménagement et de rénovation pour optimiser d'un côté les surfaces et améliorer la performance environnementale et numérique des bâtiments. Donc cette thèse valorise en fait le rôle à la fois du facility manager, qui est proche des usagers, et du système d'exploitation du bâtiment, qui sont tous les deux, en fait, aussi à travers leur activité générateur de données. Et à partir de ces données, ils deviennent le socle commun pour accorder la technique, le service et la finance, avec cette capacité de traduction de l'information pour chacune des parties et faciliter en fait la prise de décision pour accélérer la rénovation des bureaux, qui est un vrai enjeu aussi en termes de bâtiments durables.
1: Eh bien, merci voilà. Sophie pour votre témoignage très instructif. Merci Sonia et Bernard pour vos éclairages passionnants sur ce thème tellement important. Pour résumer, l'urbanisme durable n'est pas une option mais une nécessité. Il en existe plusieurs modèles qui sont en perpétuelle évolution, s'adaptant aux usages et choses intéressantes. La ville durable de demain sera avant tout une ville relationnelle. Nous vous retrouvons cette semaine au Master Immobilier Bâtiment Durable pour approfondir ces thèmes passionnants. Nous rappelons à nos auditeurs la parution de l'excellent livre Immobilier Bâtiment Durable, Réussir la transition carbone et numérique aux éditions Erol. Ouvrage écrit en collaboration avec le Master du même nom, et qui reprend son programme. Vous trouverez également toutes les informations de notre master sur le site de l'École des Ponts, écoledesponts.fr.
3: Un ouvrage passionnant et une formation d'excellence. Merci Benjamin. Alors chers auditeurs, nous vous remercions pour votre attention et nous vous donnons rendez-vous le mois prochain pour répondre à la question « Comportement et usage, quel défi ?» À bientôt.
1: À bientôt.
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1: Bonjour à tous, Coupe du Monde 2026, Lionel Messi assomme l'Algérie. La sélection algérienne s'est logiquement inclinée 3-0 cette nuit face au tenant du titre argentin pour son retour en Coupe du Monde dans le stadium de Kansas City pour le compte de la première journée du groupe J. Impuissant, les hommes de Petkovic ont craqué face à un triplé de Lionel Messi. L'équipe de France a elle aussi parfaitement lancé hier soir sa Coupe du Monde, cette fois-ci à New York en dominant le Sénégal, non sans mal. Score final 3-1 pour les Bleus. L'équipe de France va tenter lundi d'assurer sa qualification pour les 16e de finale dès son prochain match face à l'Irak. L'Irak battu par la Norvège 4-1. Tour de chauffe, hier, la cour d'appel de Lyon examinait la deuxième demande de remise en liberté de Frédéric Péchier, ex-anesthésiste de Besançon, condamné il y a 6 mois à la réclusion criminelle à perpétuité pour 30 empoisonnements. Sa défense a plaidé sa sortie de prison avant son procès en appel, quand victimes et avocats refusent même d'envisager l'hypothèse. L'audience a duré presque 3 heures. Toutes les parties sont désormais dans l'attente de la décision de la cour d'appel. Réponse dans une semaine. La décision a été mise en délibération.

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1: Bonjour à tous, le Sénégal y a cru au moins pendant une mi-temps, mais après avoir dominé des bleus stériles pendant 45 minutes, la bande à Sadio Mané a fini par céder face au talent de celle de Kylian Mbappé, auteur d'un doublé, pour finalement s'incliner 3-1 pour son entrée en lice dans la Coupe du Monde. L'équipe de France va donc tenter lundi d'assurer sa qualification pour les 6e de finale dès son prochain match face à l'Irak. L'Irak battu par la Norvège 4-1. Lionel Messi assomme de son côté l'Algérie. La sélection algérienne s'est logiquement inclinée sur le score de 3-0 cette nuit face au tenant du titre argentin pour son retour en Coupe du Monde dans le stadium de Kansas City pour le compte de la première journée du groupe J. Impuissant, les hommes de Vladimir Petkovic ont craqué face à un triplé donc signé Messi. Si le G7 s'achève aujourd'hui à Evian, Emmanuel Macron et son homologue américain Donald Trump ne se quittent pas pour autant et c'est au château de Versailles qu'ils vont se retrouver ce soir lors d'une grande réception pour fêter les 250 ans d'indépendance des États-Unis, château où le traité d'indépendance fut signé. Cette réception annoncée comme fastueuse crée la polémique. Beaucoup s'interrogent si ce n'est pas un trop beau cadeau offert à Trump, pas toujours tendre avec les Européens depuis son retour à la Maison-Blanche. L'armée iranienne menace d'une réponse sévère après des frappes israéliennes, bilan 4 morts dans le sud du Liban, en dépit de l'annonce d'un protocole d'accord entre Washington et Téhéran pour mettre fin à la guerre dans la région. Cet accord doit être officiellement signé vendredi. Des perquisitions étaient en cours hier après-midi au sein de l'hôtel de ville de Nice. Des magistrats ont fait le déplacement de Marseille. Ils enquêtent sur la sécurisation des festivités du 14 juillet 2016, jour de l'attentat de la promenade des Anglais. Et puis, pour célébrer ses 400 ans, la Marine nationale organisera une course de 10 km au cœur de la base navale de Toulon le 3 octobre prochain. Cet événement inédit, ouvert au grand public, permettra de découvrir de l'intérieur la plus grande base navale d'Europe.

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1: Bonjour à tous. La chaleur va s'intensifier en France jusqu'à 37, 38 et peut-être 40 annoncés ce week-end pour le pic de canicule. La température monte en fait dès aujourd'hui avec des adaptations obligatoires dans certains secteurs. Pour le bac, les oraux de première et de terminale pourront être reportés de quelques heures au cas par cas si ça devient intenable dans les salles d'examen. À la SNCF, on annonce des suppressions de trains dès demain sur les lignes où le matériel est le plus ancien. Impossible par exemple de rouler sans climatisation dans ces conditions. L'Iran, mais aussi l'Ukraine, au cœur des discussions au G7. La réunion de quelques-uns des plus grands dirigeants de la planète s'achève aujourd'hui à Évian sur une rencontre entre des leaders de la tech mondiale pour parler de l'intelligence artificielle. Donald Trump et Emmanuel Macron vont se retrouver ensuite au château de Versailles ce soir pour un dîner, une célébration des 250 ans de l'indépendance des États-Unis. L'Australie, la Grande-Bretagne et désormais l'Europe. De plus en plus de pays souhaitent réguler l'accès des mineurs aux réseaux sociaux. Pour la présidente de la Commission, hier, il est temps d'agir chez nous aussi. Selon un sondage réalisé dans les 27 pays de l'Union européenne, les jeunes européens passent en moyenne 4h30 par jour en ligne la semaine et 6h par jour le week-end. Des experts remettront leurs recommandations mi-juillet. Un phénomène à la mauvaise réputation aujourd'hui. Seul 1% des parents français souhaiteraient voir leurs enfants faire carrière dans le e-sport, très loin des chiffres chinois ou suisses par exemple. Selon un sondage, chez nous, les compétitions de jeux vidéo sont vues par les familles comme un loisir et non comme un véritable métier. Début juillet, la France accueillera la Coupe du Monde de e-sport à Paris avec les meilleurs joueurs de la planète. Et puis ça commence bien. L'équipe de France a débuté son mondial de football par une victoire hier soir à New York. Succès 3-1 contre le Sénégal avec un doublé de Kylian Mbappé qui devient le meilleur buteur de l'histoire des Bleus devant Olivier Giroud. Dans l'autre match du groupe, la Norvège a battu l'Irak 4-1. Sinon, l'Argentine s'est imposée face à l'Algérie 3-0 grâce à un triplé de Lionel Messi qui frise

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1: Bonjour à tous. La chaleur va s'intensifier en France jusqu'à 37, 38 et peut-être 40 annoncés ce week-end pour le pic de canicule. La température monte en fait dès aujourd'hui avec des adaptations obligatoires dans certains secteurs. Pour le bac, les oraux de première et de terminale pourront être reportés de quelques heures au cas par cas si ça devient intenable dans les salles d'examen. À la SNCF, on annonce des suppressions de trains dès demain sur les lignes où le matériel est le plus ancien. Impossible par exemple de rouler sans climatisation dans ces conditions. L'Iran, mais aussi l'Ukraine, au cœur des discussions au G7. La réunion de quelques-uns des plus grands dirigeants de la planète s'achève aujourd'hui à Évian sur une rencontre entre des leaders de la tech mondiale pour parler de l'intelligence artificielle. Donald Trump et Emmanuel Macron vont se retrouver ensuite au château de Versailles ce soir pour un dîner, une célébration des 250 ans de l'indépendance des États-Unis. L'Australie, la Grande-Bretagne et désormais l'Europe. De plus en plus de pays souhaitent réguler l'accès des mineurs aux réseaux sociaux. Pour la présidente de la Commission, hier, il est temps d'agir chez nous aussi. Selon un sondage réalisé dans les 27 pays de l'Union européenne, les jeunes européens passent en moyenne 4h30 par jour en ligne la semaine et 6h par jour le week-end. Des experts remettront leurs recommandations mi-juillet. Un phénomène à la mauvaise réputation aujourd'hui. Seul 1% des parents français souhaiteraient voir leurs enfants faire carrière dans le e-sport, très loin des chiffres chinois ou suisses par exemple. Selon un sondage, chez nous, les compétitions de jeux vidéo sont vues par les familles comme un loisir et non comme un véritable métier. Début juillet, la France accueillera la Coupe du Monde de e-sport à Paris avec les meilleurs joueurs de la planète. Et puis ça commence bien. L'équipe de France a débuté son mondial de football par une victoire hier soir à New York. Succès 3-1 contre le Sénégal avec un doublé de Kylian Mbappé qui devient le meilleur buteur de l'histoire des Bleus devant Olivier Giroud. Dans l'autre match du groupe, la Norvège a battu l'Irak 4-1. Sinon, l'Argentine s'est imposée face à l'Algérie 3-0 grâce à un triplé de Lionel Messi qui frise.
2: Allez, première question qui fâche. Donner ou revendre des produits ou matériaux issus du réemploi, n'est-ce pas un piège pour les maîtrises d'ouvrage?
3: Un piège? Pour quelle raison? J'arrive pas à faire la connexion.
2: Je sais pas, je vous pose la question.
3: Alors, la maîtrise d'ouvrage...
2: Vous savez, on aborde le thème sous un angle différent, un petit peu poil à gratter.
3: Voilà. Et donc, moi, je suis une maîtrise d'ouvrage. Je vois arriver un matériel, bien sûr, viable, etc., qui peut être réemployé. Je suis très heureux. Je vais l'abattre dans mon bilan carbone. Alors, un bonus extraordinaire. Dans la future RE 2020, le réemploi, le matériau réemployé va être compté à zéro. On ne peut pas faire moins que zéro, enfin, en termes de poids carbone. Donc ça, c'est déjà fantastique pour la maîtrise d'ouvrage qui fait du neuf. Nous, dans le booster, on a 10 promoteurs qui sont quand même sur des volumes livrés neufs tout à fait conséquents.
2: Voilà. Mais je reprends les propos tout à l'heure d'Elisa. Sur l'aspect assurantiel, sur l'aspect de la conformité, est-ce que, effectivement...
3: En fait, maintenant, tout ça, pour tous les flux qui sont maintenant devenus habituels, il n'y a plus de problème. Enfin, il faut vraiment se dire qu'il n'y a plus de problème. Les gens savent faire. À partir du moment où on a un bon cahier des charges qui permet de faire le filtre entre le très vieux, on va dire, moins viable et le viable. La charge de la preuve reste aux offreurs, comme d'habitude, depuis toujours, depuis que construction existe, c'est ça. Et donc, il n'y a plus de problème.
2: Il n'y a plus de piège.
3: Et si vous appelez votre assureur, si tant est que vous avez un assureur moderne, il vous assurera toute l'opération sans aucun problème.
2: Stéphane ?
4: Oui, je crois qu'aujourd'hui, ce qui est important, c'est d'être accompagné par des personnes qui maîtrisent le sujet dans son ensemble. Le sujet logistique, on l'a vu, le sujet technique également, en lien avec la question assurantielle, restons un peu dans le domaine des portes, on peut tout à fait, dans certains cas, pour les portes, procéder à ce qu'on appelle un déclassement d'usage. Je prends l'exemple d'une porte dans un ERP, établissement recevant du public, qui aurait été classée résistance 1 heure, On peut tout à fait prendre la voie du déclassement et puis aller la faire éventuellement reclasser une demi-heure, voire non résistante puisqu'on l'utilise dans un autre usage. Donc ce sont des options techniques tout à fait faisables. Encore faut-il avoir l'accompagnement de l'expert qui est capable de proposer ce chemin qui n'est pas semé d'embûches mais qui nécessite un minimum d'expertise et de connaissance du métier.
2: Et deuxième question.
5: Et d'anticipation.
3: Et d'anticipation.
5: Et
3: nous, on a vu du coupe-feu une heure devenir du coupe-feu une heure. Là, on commence à en voir.
4: Possible
5: aussi. C'est le cas au canot. oui, voilà. Sur un ERP.
3: Chez vous, c'est ouais. le cas.
2: Deuxième question. Vas-y. Ah, pardon.
6: Donc, deuxième question qui est tombée, c'est que dit-on à un usager qui s'indigne de ne pas avoir un matériau neuf et plutôt un matériau usagé?
5: Mais là aussi, c'est une question d'anticipation et d'information. C'est-à-dire que si on a prévenu avant, organisé, expliqué dans quel cadre et dans quel contexte et pour quels effets, ça rend les gens très heureux. Si on arrive au dernier moment sans avoir prévenu, en disant finalement la porte, ça sera une porte remplacée, là, on a l'impression d'un service dégradé, ce qui n'est pas le cas. Et donc, du coup, ça peut être très mal perçu.
2: Donc, il faut faire œuvre de pédagogie.
5: De pédagogie et d'anticipation, exactement.
2: Expliquer la logique à tout ça, hein, Franck. Troisième question qui fâche, est-ce que le réemploi peut garantir un approvisionnement homogène ? Par exemple, si je dois acheter 400 mètres carrés de revêtement de sol, et qu'il n'y en a que 200 mètres carrés disponibles, comment
5: ben
2: fait,
5: nous, par exemple, on a accompagné le Crous de Paris dans l'installation de toute une cité étudiante et toutes les qui est entièrement meublée en réemploi, c'est-à-dire avec des alors là on est du réemploi mais dans un autre usage, c'est-à-dire que les portes deviennent des lits ou deviennent des tables et toutes les chambres sont identiques, il y a des dizaines de chambres et les étudiants ne se rendent même pas compte, ils sont très heureux, ils trouvent ça très joli. Et ils ne savent même pas que c'est du réemploi.
2: Mais il n'y a pas de problème d'approvisionnement ? Est-ce que ça nécessite, par exemple, de booster ?
5: Vu la déconstruction aujourd'hui en France et la démolition, il n'y a pas de problème de réemploi. La question, c'est plutôt le problème de l'enfouissement de trop de matériaux et qu'on n'aura plus la place de ne pas utiliser de réemploi.
2: Stéphane ?
4: Alors, sur la question précise là, qui est sur... un produit particulier dont on souhaite un certain volume, il y a également des réponses adaptées. Ça rejoint le propos que je tenais il y a quelques minutes sur l'expertise d'un certain nombre d'acteurs. On en a autour de la table en la personne du booster. Très clairement, le travail sur ce sujet des acteurs spécialisés s'appelle la consolidation de la ressource. Donc, on fait un sourcing. Donc, on va regarder un petit peu ce qu'offre le marché pour le produit concerné. On consolide l'information et on a le volume suffisant.
3: Oui, je pense que c'est ça. Enfin, vraiment, c'est ce qu'on voit au vu de la fenêtre du booster, c'est ça. Il y a des flux sur lesquels il y a abondance, hein, avec le passage, par exemple, des bureaux cloisonnés au flex office, des cloisons. Vous pouvez avoir des lots complets et vous pouvez réinstaller vos mètres carrés avec

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1: Bonjour à tous. La chaleur va s'intensifier en France jusqu'à 37, 38 et peut-être 40 annoncés ce week-end pour le pic de canicule. La température monte en fait dès aujourd'hui avec des adaptations obligatoires dans certains secteurs. Pour le bac, les oraux de première et de terminale pourront être reportés de quelques heures au cas par cas si ça devient intenable dans les salles d'examen. À la SNCF, on annonce des suppressions de trains dès demain sur les lignes où le matériel est le plus ancien. Impossible par exemple de rouler sans climatisation dans ces conditions. L'Iran, mais aussi l'Ukraine, au cœur des discussions au G7. La réunion de quelques-uns des plus grands dirigeants de la planète s'achève aujourd'hui à Évian sur une rencontre entre des leaders de la tech mondiale pour parler de l'intelligence artificielle. Donald Trump et Emmanuel Macron vont se retrouver ensuite au château de Versailles ce soir pour un dîner, une célébration des 250 ans de l'indépendance des États-Unis. L'Australie, la Grande-Bretagne et désormais l'Europe, de plus en plus de pays souhaitent réguler l'accès des mineurs aux réseaux sociaux. Pour la présidente de la Commission, hier, il est temps d'agir chez nous aussi. Selon un sondage réalisé dans les 27 pays de l'Union européenne, les jeunes européens passent en moyenne 4h30 par jour en ligne la semaine et 6h par jour le week-end. Des experts remettront leurs recommandations mi-juillet. Un phénomène à la mauvaise réputation aujourd'hui. Seul 1% des parents français souhaiteraient voir leurs enfants faire carrière dans le e-sport, très loin des chiffres chinois ou suisses par exemple. Selon un sondage, chez nous, les compétitions de jeux vidéo sont vues par les familles comme un loisir et non comme un véritable métier. Début juillet, la France accueillera la Coupe du Monde de e-sport à Paris avec les meilleurs joueurs de la planète. Et puis ça commence bien. L'équipe de France a débuté son mondial de football par une victoire hier soir à New York. Succès 3-1 contre le Sénégal avec un doublé de Kylian Mbappé qui devient le meilleur buteur de l'histoire des Bleus devant Olivier Giroud. Dans l'autre match du groupe, la Norvège a battu l'Irak 4-1. Sinon, l'Argentine s'est imposée face à l'Algérie 3-0 grâce à un triplé de Lionel Messi qui frise.

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1: Bonjour à tous et merci d'être avec nous sur Radio Immo pour ce nouveau numéro des dossiers de construction 21. Nous allons, dans le cadre de deux tables rondes, aborder aujourd'hui le sujet de l'adaptation des espaces urbains au changement climatique et des différentes solutions qui existent. Vous le savez, canicule, pluie violente, sécheresse, gaspillage énergétique, destruction de la biodiversité, raréfaction de la ressource en eau. Les impacts du changement climatique se font déjà douloureusement ressentir dans nos espaces urbains et vont hélas s'intensifier. Alors comment adapter nos villes à cette nouvelle réalité? Comment évaluer la vulnérabilité d'un espace urbain? Quelles solutions mettre en œuvre pour relever les défis qui se posent aujourd'hui? Ce sont ces questions que nous allons aborder dans ce dernier dossier de Construction 21, réalisé d'ailleurs sur la rédaction en chef du CSTB et de l'Agence parisienne du climat. Ce dossier, sachez-le, publié sur le site de Construction 21, est à l'occasion de la COP26 en novembre dernier, rassemble une trentaine d'articles d'experts et de professionnels du secteur. Et nous allons d'ailleurs en accueillir quelques-uns aujourd'hui. Et je vous propose donc de commencer par la première partie de cette émission avec Adapter la ville, les grands enjeux.
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1: Et pour cette première table ronde 100% féminine, nous avons le plaisir de recevoir Alexandra Lebert. Bonjour Alexandra. Bonjour. Gabrielle Huard. Bonjour Gabrielle. Et Virginie Allons-y. Bonjour. Bonjour à tous. Alexandra Lebert, vous êtes directrice de domaine d'action stratégique sur le changement climatique et l'économie circulaire au CSTB, Centre scientifique et technique du bâtiment. Vous êtes aussi rédactrice en chef de ce dossier. Avec nous également Gabrielle Huard, vous êtes écologue à l'Agence régionale de la biodiversité. Et Virginie Allons-y, directrice prospective du groupe Bouygues Construction. Nous allons commencer par vous, si vous le voulez bien, Alexandra. Vous avez assuré la rédaction en chef de ce dossier en collaboration avec Cécile Gruber, directrice des transitions et de la communication à l'Agence parisienne du climat. Est-ce que vous pouvez nous parler de la démarche de ce dossier, Construction 21, et surtout, qu'est-ce que vous avez souhaité montrer ou démontrer?
2: Alors déjà, on va commencer par se redire ce qu'est l'adaptation au changement climatique. L'adaptation au changement climatique, c'est assurer le bien-être des populations, aujourd'hui et demain, c'est assurer la sécurité des biens et c'est assurer le maintien des écosystèmes. Ça, c'est extrêmement important de le dire, aujourd'hui et surtout dans le long terme. L'adaptation au changement climatique, elle est forcément multidimensionnelle. C'est intéresser à la prévention, donc sur le long terme des infrastructures. C'est s'intéresser aussi à tout ce qui est avant aléa, avant sinistre. Qu'est-ce que l'on fait lorsqu'il y a une crise qui s'annonce?
1: Oui.
2: Et puis, c'est s'assurer de la relève ensuite, après la crise. Dans l'adaptation au changement climatique, il y a des dimensions techniques, bien sûr. Il y a des solutions techniques à mettre en œuvre. Mais il y a aussi une dimension humaine extrêmement importante, qu'elle soit organisationnelle, de compétences, de savoir-faire, de transmission, etc. Au-delà de ça, on le voit bien, si on parle d'échelle urbaine, on voit qu'il y a évidemment une multiplicité d'acteurs qui sont impliqués dans le sujet de l'adaptation au changement climatique.
1: Et qui doivent s'impliquer.
2: Et qui doivent s'impliquer et qui doivent collaborer, bien sûr. On est sur un sujet qui est éminemment un sujet de société. Et donc là, c'est vraiment comment on fait société autour de ce sujet-là, qui est évidemment avec un enjeu considérable pour nous. Donc l'idée, c'était de montrer cette complicité et complexité, du coup, de montrer ce qu'il fallait réinterroger, construire nos nouveaux savoirs, construire de nouvelles compétences. Et puis là, on a souhaité, parce que le champ est extrêmement large, donc multidisciplinaire, on a souhaité faire un focus sur les espaces urbains. Donc un dossier qui veut montrer les solutions qu'on a déjà, les savoir-faire qu'on a déjà pour collaborer et construire la solution qui va être forcément beaucoup plus globale que celle qu'on a aujourd'hui.
1: J'imagine que pour accompagner ce type de changement, il faut aussi une vraie prise de conscience collective, à la fois des acteurs concernés, mais aussi des collectivités, j'imagine.
2: Il y a une vraie prise de conscience, mais la prise de conscience, elle est déjà en partie là. On a aussi en partie des compétences qui sont déjà là. Je pense que c'est ça aussi qu'on voulait montrer dans ce dossier-là. Il y a déjà des savoir-faire, il y a déjà des solutions. Par contre, on n'est définitivement pas à la hauteur des enjeux. Et donc ça, ça va être le défi d'après.
1: Vous voulez dire, surtout en France?
2: Surtout en France et dans le monde. On ne parle pas du tout des mêmes...
1: Il n'y a pas des pays qui sont montreurs d'exemple, qui font mieux qu'ici?
2: Je pense qu'on a des contextes qui sont très différents, avec des savoir-faire très différents. Et effectivement, il y en a certains qui ont un peu d'avance sur nous, sur des sujets. Maintenant, on sait, c'est pensée locale et pensée globale aussi.
1: Mais alors justement, comment est-ce que, suite à cette prise de conscience justement des entreprises concernées et sur ces enjeux d'adaptation, quels sont les défis qu'il reste réellement finalement à relever pour que des solutions se mettent concrètement en place?
2: Je pense que c'est important de le rappeler que d'ores et déjà, il y a des compétences et il y a des savoir-faire. Ça, c'est le premier point sur lequel il faut se rappeler. Par contre, il y a effectivement ce défi de la massification qui est devant nous. Et là, il reste des défis techniques. Clairement, il faut trouver, comprendre encore mieux les phénomènes, identifier les meilleurs leviers d'action, les déployer, sécuriser aussi, donc c'est-à-dire comprendre, mesurer, donner confiance, pour ensuite déployer de manière massive. Et là, c'est comme tout sujet, c'est le sujet de la prise de décision et l'action. On l'a dit, l'adaptation, c'est des sujets techniques, mais économiques, forcément organisationnels, politiques. Et donc l'idée, c'est comment on fait en sorte que la prise de décision soit en faveur de l'adaptation au changement climatique. Et là, ça soulève plein de sujets encore, qui sont comment on fait pour que les gens, lorsqu'ils ont une décision à prendre, la prennent en faveur de l'adaptation au changement climatique. Et ça, c'est un continuum entre comment on apporte de l'information, comment on apporte de la formation pour construire les savoir-faire, comment on fait pour que on valorise ce qui est fait aussi, comment on fait pour obtenir, donner à voir les alternatives aux acteurs pour qu'ils aient vraiment des leviers d'action et qu'ils comprennent ce qu'ils peuvent faire. Et puis, il y a aussi tout le volet coercitif qui doit être mis en place au fur et à mesure. Donc il y a vraiment ce continuum. Mais pour le défi de la massification, il y a vraiment, encore une fois, donner à voir à chacun les enjeux, de manière globale, et puis individuelle, c'est-à-dire comprendre la vulnérabilité de son site, de son projet. Donner à voir les alternatives, encore une fois, c'est une fois qu'on a dit qu'il y avait de l'adaptation à faire au changement climatique, très bien, c'est quels sont nos pouvoirs individuels. Et là, maintenant, il faut qu'on passe à la dimension collective, c'est comment on passe d'une action individuelle et ponctuelle à une action globale.
1: C'est le plus difficile, j'imagine.
2: Et c'est définitivement le plus difficile.
1: Bien sûr.
2: Et là, c'est le comment on rassemble les acteurs, comment on rassemble les acteurs en communauté de pratique pour faire en sorte que la massification passera de toute façon par le partage et par le transfert de savoir-faire.
1: Très bien. Gabriel Huard, vous êtes écologue à l'Agence régionale donc, de la biodiversité. Qu'est-ce que c'est que l'Agence régionale de la biodiversité ? Vous nous faites une petite présentation ?
3: Oui, bien sûr. Donc, l'Agence régionale de la biodiversité, c'est tout d'abord un observatoire de la biodiversité donc en Île-de-France. On est en région Île-de-France. Par cet observatoire, en fait, on va avoir des indicateurs qui vont nous indiquer les états de santé de la biodiversité et de la nature en région. Et on a aussi une partie accompagnement des acteurs où on va accompagner justement des collectivités, par exemple, pour porter des projets de préservation de la biodiversité.
1: Alors justement, les collectivités sont en première ligne pour répondre à la nécessité d'adapter nos espaces urbains au changement climatique. De quels leviers disposent-elles aujourd'hui ?
3: Oui, alors les collectivités sont en effet en première ligne pour répondre aux effets du changement climatique et adapter leur territoire. Et pour ça, elles disposent de nombreux outils à différentes échelles, que sont les outils de planification et les documents d'urbanisme. On peut citer par exemple le SCOT, le schéma de cohérence territoriale, mais ce qui va surtout nous intéresser, ça va être plutôt ceux à l'échelle de l'intercommunalité, c'est-à-dire les PLUI, les plans locaux d'urbanisme intercommunaux, et les PCAET, les plans climat, air, énergie territoriaux. Les PCAET, c'est ceux qui sont identifiés comme étant les plus adaptés pour anticiper et répondre donc aux enjeux liés au changement climatique en posant un cadre réglementaire et législatif sur les actions qui peuvent être développées sur le territoire. Et l'échelle intercommunale, elle est aussi intéressante parce qu'elle fait bien le lien entre l'échelle nationale, régionale avec les grandes stratégies et l'échelle plus locale avec les actions concrètes qu'on va développer de manière opérationnelle sur le territoire. Donc un des premiers leviers à intégrer dans ces plans d'urbanisme, ce serait la préservation de la biodiversité, parce qu'aujourd'hui, dans les PCAET ou les PLUI, on voit beaucoup le climat est bien intégré sur les mesures de l'atténuation, pardon, au changement climatique, du changement climatique, mais l'adaptation et la biodiversité sont un peu moins intégrées dans ces plans-là. Et sauf qu'on sait aujourd'hui que la crise du climat et la crise de la biodiversité sont très liées. Et donc l'idée là, ce serait de réunir ces deux compétences. On se rend bien compte que la nature, elle n'est plus seulement décorative ou esthétique, mais c'est aussi un réservoir de solutions pour adapter donc les territoires et notamment le milieu urbain.
1: Très bien. Alors dans votre article, vous abordez les solutions fondées sur la nature. Quels en sont les principaux avantages et surtout quels sont les prérequis pour mettre en place ces solutions ? Est-ce que c'est ça le plus important ?
3: Oui. Pour remettre sur un même pied d'égalité la crise du climat et de la biodiversité, on a ce qu'on appelle les solutions fondées sur la nature, donc ici pour l'adaptation au changement climatique. Donc ce sont des actions de protection des espaces naturels, même en cœur de ville, mais c'est aussi des actions de restauration ou de création de nouveaux écosystèmes, et ce à toutes les échelles. Donc ça peut être du bâti jusqu'au grand territoire, donc pour rendre le territoire résilient. Donc, par exemple, on peut citer la désimperméabilisation et la végétalisation d'espaces bétonnés ou la végétalisation de toitures, de murs, de bâtiments pour lutter, par exemple, contre l'effet d'îlot de chaleur urbain.
1: Ça, on le voit de plus en plus à Paris, hein, et en Île-de-France. Hein.
3: Complètement.
1: Mmh. Et en même plus, esthétiquement, c'est beau, hein, d'ailleurs.
3: Oui, tout à fait.
1: C'est vrai, hein. Ouais, ouais.
3: Et en plus de ça, ça permet de rafraîchir l'air aussi, donc de non seulement de diminuer la température, mais en plus d'avoir un effet de rafraîchissement.
1: Alors pardonnez-moi, je vous coupe, mais est-ce que l'entretien est facile ? Parce que c'est vrai qu'on se pose souvent la question, comment est-ce qu'on arrive à arroser justement ce système ? Comment est-ce qu'on arrive à... Est-ce que le système est facile à mettre en place ?
3: Alors ça dépend, il faut faire bien attention à plutôt favoriser des essences qui sont locales, donc adaptées au changement... au climat actuel et futur,
1: évidemment.
3: Et aussi favoriser des plantes grimpantes qui vont être directement du coup implantées dans le sol et vont pas nécessiter un arrosage
1: autonome
3: trop important.
1: Des plantes
3: voilà.
1: autonomes.
3: Elles sont principalement autonomes.
1: Très bien.
3: Voilà. Et donc, effectivement, comme on vous le dit, on les voit beaucoup à Paris,
1: oui.
3: mais on les voit aussi beaucoup dans les PCAET. C'est surtout ces mesures-là pour les îlots de chaleur qu'on va revoir dans ces PCAET, mais on pourrait aller plus loin. On pourrait, par exemple, proposer de protéger des zones dans le zonage réglementaire, c'est-à-dire de passer des zones à urbaniser en zone naturelle, donc elles seraient sanctuarisées. Et on peut aussi proposer des coefficients de biotope ou des coefficients de pleine terre, c'est-à-dire proposer un certain pourcentage de terre qui ne sort de sol qui ne va pas être artificialisé qui va être fonctionnel et un certain pourcentage de végétation et ça pourrait être appliqué sur certains secteurs ou alors demander pour pouvoir délivrer un permis d'un projet d'aménagement par exemple.
1: Donc il y a déjà des choses formidables qu'on peut déjà mettre en place.
3: Tout à fait.
1: Qui sont faciles à mettre en place en tout cas.
3: Voilà. Et donc ces solutions fondées sur la nature, elles peuvent tout à fait se substituer aux infrastructures grises par exemple ou être complémentaires par exemple pour la gestion des eaux pluviales, on pourrait avoir un endroit qui serait complètement autonome sur la gestion des eaux pluviales en infiltrant directement les eaux de pluie à la parcelle et éviter du coup les problèmes du tout tuyau. Et donc, en plus de gérer les eaux pluviales par exemple, elles ont aussi des nombreux co-bénéfices,
1: oui.
3: notamment pour le bien-être humain et la santé. Comme on le disait, c'est important dans l'adaptation.
1: Même pour le moral, hein.
3: Tout à fait,
1: c'est vrai,
3: justement.
1: Non, mais je vous assure.
3: Et c'est tout à fait ça répond à notre besoin de nature
1: surtout
3: au quotidien.
1: Et en Île-de-France, effectivement.
3: Complètement.
1: Virginie, allons-y, directrice prospective du groupe Bouygues Construction. Alors, les acteurs privés sont également très concernés par les effets du changement climatique. Comment cette réalité est-elle intégrée au sein du groupe Bouygues, justement ?
4: Oui, bien sûr. Donc, tous les acteurs sont concernés, effectivement, que ce soit privé, public ou la société civile, par ces effets du changement climatique. On vient de l'aborder, on vit dans un contexte d'incertitude et de crise systémique. On sait que le nombre d'aléas climatiques a été multiplié par 50 en un siècle et les dernières études montrent que ça va s'intensifier. Donc beaucoup d'actions à mener. En plus, le secteur du bâtiment génère un quart des émissions de gaz à effet de serre en France. Donc voilà, il est vraiment vital et urgent de réduire notre empreinte carbone pour s'adapter aux contraintes de long terme, comme ça a été évoqué tout à l'heure, que ce soit le changement climatique, la raréfaction des ressources ou l'érosion de la biodiversité. Alors, chez Bouygues Construction, en fait, le groupe s'est fixé un objectif d'au moins 30% de réduction de nos émissions de gaz à effet de serre d'ici 2030.
1: Ouais.
4: Et donc, pour ça, on a plusieurs leviers qu'on peut mettre en œuvre. Déjà, on peut jouer sur les matériaux. Donc, on a un partenariat, on travaille sur le sujet du béton bas carbone. Ouais. Mais en dehors de ça, il y a aussi d'autres matériaux. Matériaux biosourcés. On a la construction bois. Là, notre filiale Bouygues Bâtiment France Europe s'est fixée comme objectif d'avoir 30% de ses projets en construction bois en 2030. On a aussi d'autres matériaux biosourcés, le chanvre, la paille, ou des matériaux géosourcés comme la terre crue. Après, deuxième levier, on peut jouer sur les modes constructifs. On a l'impression 3D, on a la construction hors site aussi, qui génère donc moins de gaz à effet de serre,
1: moins de
4: déchets, gain de temps, moins de nuisances aussi, pour notamment les riverains. Et puis, si on se projette un peu plus sur du long terme, on a aussi le sujet de la réversibilité des bâtiments. Donc, concevoir des bâtiments à plusieurs vies et à plusieurs usages dans le temps, justement, qui puissent être réversibles. Troisième levier, tout ce qui est réhabilitation, rénovation. Et puis, un autre levier qui n'est pas des moindres, finalement, qui est de refaire la ville sur la ville. Donc justement, limiter ce sujet d'artificialisation des sols et donc réanimer des friches, s'occuper des espaces oubliés de la ville, transformer des espaces aussi et puis intensifier les usages pour optimiser l'existant avant de construire davantage intensifié. Donc tout ça, c'est vraiment pour réduire, s'adapter. En parallèle de ça, pour anticiper, on mène notamment des démarches multipartenariales, comme celle que

0: avec l'OPSOCO et l'ADEME auprès de 4000 Français. Et il ressort que finalement la confiance des Français dans la capacité de la résilience de leur territoire est assez faible, puisqu'on a, alors on a un tiers qui se montre confiant envers son territoire, mais on en a quand même 50% qui ne le sont pas. Et puis il y a surtout 70% d'entre eux qui se disent désormais inquiets des conséquences potentielles du changement climatique sur la qualité de vie au sein de leur propre région. Et ce qui est le plus redouté, il y a le sujet des canicules pour 48% d'entre eux, les orages les plus violents, la sécheresse ou encore les inondations. Donc on voit bien qu'il y a aussi énormément d'accompagnement à faire sur ce sujet-là et puis donc une urgence à mettre en place diverses initiatives.
1: C'est sûr. Alors justement, dans le dossier, Xavier Gauvin, chef de projet R&D de Bouygues Construction, et Camille Gauthier, innovation leader chez Elan, présentent une démarche pour prendre en compte les enjeux d'adaptation à l'échelle de projets immobiliers, mais aussi à l'échelle de projets d'aménagement. Est-ce que vous pouvez nous en dire un peu plus?
0: Oui, très rapidement. Alors, oui. À l'échelle du bâtiment, donc notre filiale Elan, conseil en immobilier durable, accompagne justement les acteurs de l'immobilier dans la prise en compte de l'impact du changement climatique, et pour ça a développé une méthodologie qui vise à définir la vulnérabilité d'un actif face aux risques climatiques. Donc il y a une première phase vraiment de diagnostic pour identifier les aléas climatiques et faire un état des lieux technique du bâtiment. Et puis une seconde phase qui vise à bâtir justement une stratégie d'adaptation pour l'immobilier. Donc sans rentrer dans le détail, en tout cas c'est vrai que ça permet, c'est très important pour les investisseurs notamment, voilà, de continuer à valoriser leurs actifs dans la durée. Et à l'échelle du quartier, je vais prendre l'exemple du quartier des Ponts des Tanneries à Dijon, oui. Où là, il y a eu des recherches qui ont été, enfin en tout cas des travaux menés par notre filiale Link City en développement immobilier, en partenariat avec l'Université de Bourgogne et le Centre d'expertise en efficacité énergétique, le C3E. Et donc, ils ont mené une expérimentation pour mesurer les variations de température rendues possibles par une conception urbaine rafraîchissante. Enfin, on en a parlé tout à l'heure, en tout cas, voilà, c'est comment limiter ces îlots de chaleur urbains. Et donc voilà, il y a eu différentes.
1: Prenez votre temps, finissez.
0: En tout cas, voilà, en conclusion, ce qui nous paraît vraiment important aujourd'hui, c'est ce sujet d'anticipation, d'atténuation, d'adaptation et surtout de coopération entre les différents acteurs autour de ce sujet d'adaptation au changement climatique, puisqu'on a une urgence à agir.
1: C'est sûr. Avant de conclure cette première table ronde, vous avez juste quelque chose peut-être à dire là-dessus?
2: Non, je pense que
1: Alexandra,
2: peut-être. Alors
1: oui.
2: Peut-être un mot.
1: Allez-y, je vous en prie.
2: C'est, je pense qu'on a tous le même mantra maintenant. Moi, j'aime beaucoup le titre qu'avait choisi le Haut Conseil pour le Climat,
1: oui.
2: Qui était renforcer l'atténuation et engager l'adaptation. Et je pense que c'est exactement le mantra qu'on doit collectivement avoir aujourd'hui sur ces sujets-là.
1: Très bien, Gabrielle. Un mot?
3: Tout simplement qu'on voit bien que tous les acteurs commencent à converger vers la même idée de comment s'adapter.
1: Et on espère surtout que les actions vont se mettre en place rapidement
3: et
1: de façon concrète. Merci beaucoup. Merci à vous trois, en tout cas, d'avoir participé à cette première table ronde. Alexandra Lebert, Gabrielle Huard et Virginie, allons-y. Je vous propose de continuer justement pour entamer la seconde partie justement de ce dossier Construction 21 sur justement ce sujet important pour nous et pour l'avenir. À tout de suite.
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1: Et nous sommes de retour pour cette seconde table ronde dans le cadre du dossier Construction 21 du jour sur l'adaptation des espaces urbains au changement climatique et les différentes solutions qui existent. C'est le sujet qu'on va aborder tout de suite avec Alexandra Lebert qui est toujours avec nous, qui a fait la première table ronde, directrice de domaine d'action stratégique sur le changement climatique et l'économie circulaire au CSTB, mais qui est aussi rédactrice en chef de ce dossier. À vos côtés, nous avons Morgane Colombert. Bonjour Morgane.
5: Bonjour.
1: Vous êtes directrice de projet pour Efficacity. Vous allez nous présenter Efficacity dans quelques instants. Et à distance, nous avons Philippe Jarry. Bonjour Philippe.
6: Bonjour.
1: Vous allez bien ?
6: Oui, ça va.
1: Alors, vous êtes chef de projet stratégie bas carbone et adaptation au changement climatique pour le CEREMA. On va peut-être commencer par vous, si vous le voulez bien, mesdames. Alors, c'est quoi le CEREMA ? Vous pouvez nous présenter déjà l'institution ?
6: Oui, tout à fait. Donc, le CEREMA, c'est un établissement public sous la tutelle du ministère de la Transition écologique qui accompagne l'État et les collectivités territoriales pour l'élaboration, le déploiement et l'évaluation de politiques publiques d'aménagement et de transport. Et vraiment, au sein du CEREMA, l'adaptation, c'est vraiment l'un des socles de notre activité. Voilà.
1: Alors justement, Philippe Jarry, imaginons je suis une collectivité, une entreprise, j'ai pris conscience évidemment des enjeux d'adaptation et de la nécessité

0: d'agir. Par quoi est-ce que je commence ?
1: Alors, la première étape, c'est, je pense, de sensibiliser les acteurs du territoire au changement climatique et à ses enjeux. Sur ces questions, en fait, il faut réussir à ce que l'ensemble des acteurs adhèrent sur le fait que le changement climatique est déjà en cours, qu'il a des impacts et qu'il y a nécessité de s'adapter. Donc cette sensibilisation, elle passe par différents outils, tels que la fresque du climat sur les mécanismes du changement climatique, la réalisation d'ateliers de sensibilisation et du technicien, ou la formation sur la résilience du CRMA qui sensibilise à de tels enjeux. La deuxième étape, c'est de réaliser un diagnostic de vulnérabilité afin d'identifier les impacts observés ou futurs qui vont concerner le territoire. Quelque part, on ne peut pas faire d'adaptation si on ne sait pas à quoi l'on doit s'adapter. Donc cette étape, elle passe par l'utilisation de données statistiques, type Climat HD ou le portail DRIAS de Météo France, des données d'observatoires régionaux. Elle passe également par la mobilisation d'expertise, dans le cadre par exemple de comités scientifiques comme celui d'Aclimatera en Nouvelle-Aquitaine pour arriver à un diagnostic partagé. Donc cette phase de diagnostic, elle peut aussi mobiliser des outils spécifiques. Donc par exemple sur les îlots de chaleur, donc c'est quelque chose qu'on a détaillé un petit peu dans le
0: dossier
1: de construction 21. C'est de l'imagerie satellitaire, de la mesure mobile ou fixe, de la modélisation comme Solène Climat ou des approches empiriques comme les local climate zones. La troisième étape enfin, c'est de construire une stratégie et de mettre en œuvre les actions les plus pertinentes. Donc une collectivité qui ne sait pas par quoi commencer peut s'aider du Centre de ressources adaptation au changement climatique, plateforme internet portée par le CRMA aux côtés de l'ADEME, de l'ONERC et de Météo France, et qui permet d'avoir un panorama des actions possibles sur toutes les thématiques, y compris sur les solutions fondées sur la nature, qui sont vraiment un maillon essentiel en matière d'adaptation. On peut également citer la plateforme Adaptaville, qui fournit vraiment des éléments très intéressants sur ces questions d'adaptation. Une collectivité peut aussi s'appuyer sur la boussole de la résilience du CRMA, qui permet à une collectivité justement de voir où elle en est et ce qu'elle peut faire en matière de résilience. Donc, je termine.
0: Je vous en prie.
1: Ma réponse, j'ai un dernier outil très important à citer, c'est l'outil TACT de l'ADEME, qui est un outil qui couvre à la fois le diagnostic, la stratégie et le suivi et évaluation d'une démarche d'adaptation au changement climatique d'un territoire. Donc, c'était important pour moi de le citer parce que vraiment, c'est un outil fondamental en la matière.
0: Tout à l'heure, avec Alexandra Lebert, on a rappelé l'importance d'une action collective. Comment est-ce qu'aujourd'hui, on peut inciter, les gens à se former, les acteurs en gros, comment est-ce qu'on acculture les acteurs aujourd'hui ?
1: Ça passe par ce que je vous ai dit, c'est-à-dire vraiment des ateliers de sensibilisation qui sont des portes d'entrée.
0: D'accord.
1: Pour justement commencer à ce qu'ils puissent comprendre le changement climatique, qu'ils comprennent qu'il y a déjà des changements qu'on peut observer et que aussi ils commencent à saisir que va y avoir des impacts futurs qui pourront être un peu différents de ce que l'on observe par ailleurs. Et c'est vraiment cette phase-là de sensibilisation qui permet justement d'acculturer, de notre point de vue, les acteurs à ces questions-là. C'est vraiment une phase fondamentale de sensibiliser les acteurs des territoires sur l'adaptation, leur montrer aussi également que c'est quelque chose qui est une nécessité, parce que en fait, le changement climatique, il y a une partie qu'on ne pourra pas éviter. Et donc, on est quelque part obligé de gérer l'inévitable. C'est vraiment ça, l'adaptation. C'est gérer, quelque part, quelque chose qu'on ne peut pas totalement éviter par ailleurs.
0: Alexandra, vous êtes d'accord, j'imagine, hein ?
2: Alors, je suis absolument d'accord. Et puis, c'est le sujet de notre présence aujourd'hui ici. C'est en parler, en fait. Tout simplement, parler du sujet d'adaptation au changement climatique, c'est le fait de se mettre un imaginaire commun, un vocabulaire commun, pour avoir des outils pour en parler, puis le rendre concret. Et nous préparer tout simplement à l'action, et à l'action individuelle et collective, bien entendu, parce que clairement, l'action collective est indispensable sur ce sujet-là.
0: Alors justement, Morgane Colombert, directrice de projet pour Efficacity, vous pouvez nous présenter d'abord Efficacity, qu'est-ce que c'est ?
3: Alors, Efficacity, c'est un institut de transition énergétique qui est dédié à la transition énergétique et écologique des villes. Donc, ça développe en fait une R&D autour de cette transition énergétique des villes en rassemblant à la fois des acteurs du privé et des acteurs du public pour collaborer ensemble autour de ces enjeux de transition énergétique. Et plus spécifiquement, il y a différents volets. Il y a un volet où ça va développer notamment des outils, des méthodes pour accompagner la transition énergétique des quartiers. Il y a un volet qui va interroger cette question de la transition énergétique plutôt à l'échelle des territoires et des villes. Et il y a un troisième volet qui va d'ailleurs plus particulièrement nous intéresser aujourd'hui sur l'expérimentation et l'innovation urbaine.
0: Alors justement, Efficacité a mené une démarche d'expérimentation sur le quartier de la Défense. Pouvez-vous nous parler des solutions d'adaptation mises en place sur le quartier? Quels ont été les objectifs? Et surtout, quelle est la spécificité de ce quartier si particulier?
3: Donc déjà pour raconter un petit peu le contexte de l'arrivée de ces deux expérimentations donc sur Paris La Défense. Donc il y a un partenariat entre Efficacity et Paris La Défense, donc qui est l'acteur qui à la fois aménage et gère les espaces publics de Paris La Défense. Oui. Il y a un partenariat qui s'est noué en 2018 pour accompagner Paris La Défense en tant que territoire d'expérimentation. Et assez rapidement, on a identifié l'enjeu du rafraîchissement urbain comme étant un point finalement sur lequel il y avait nécessité d'avancer avec ce territoire. Et ce qui est particulièrement intéressant, c'est qu'on parlait dans la première partie de solutions fondées sur la nature. Ben finalement, avec Paris La Défense, c'était un peu un cas d'école parce qu'on ne peut pas mettre des solutions fondées sur la nature sur l'ensemble des espaces urbanisés. Notamment parce que bon là, c'est quand même un objet urbain assez spécifique. Hein, on est sur une dalle de 30 hectares. Et c'est une dalle qui, entre guillemets, va pas uniquement servir de réceptacle à la circulation des usagers de Paris La Défense, même si c'est un de ses grands objectifs, oui. C'est que ça va accueillir aussi énormément d'activités saisonnières que met en place Paris La Défense. Donc ça permettait, l'arrivée d'expérimentation sur le sujet du rafraîchissement urbain permettait aussi de s'interroger sur la saisonnalité de ces espaces-là, sur le fait de venir réfléchir à des solutions qui ne soient pas pérennisées toute l'année sur un espace, mais aussi peut-être plus ponctuel et qui arriverait typiquement là en période de canicule. Et donc on a réfléchi sur ces sujets collectivement en allant interroger aussi des personnes spécialisées du rafraîchissement urbain, que ce soit sur l'évaluation, sur les solutions. Et à la suite de ça, on a lancé un appel à expérimenter qui a permis de sélectionner deux solutions de rafraîchissement urbain. Donc on est venu tester l'été dernier sur la dalle, à la fois donc l'îlot frais Sky Cooling, donc qui est un dispositif de mobilier urbain qui a été développé par le centre de recherche Engie Lab Cryogen en collaboration avec Engie Solutions. Et également, donc, on a également expérimenté une estrade rafraîchissante, donc, de 200 mètres carrés, qui était proposée par Soreca, qui est le pôle ingénierie conseil de Veolia. D'accord. Et qu'il a mis en œuvre en partenariat avec les sociétés Alkern et Vertuo.
0: Alors, ces expérimentations ont débuté, je crois, à l'été 2021, c'est ça ?
3: C'est ça.
0: Est-ce que vous pouvez nous dresser un premier bilan, justement, après ces quelques mois, et surtout, quels sont les enseignements qu'on a appris, que vous avez retirés, justement, de ce projet ? Est-ce qu'il est réplicable, selon vous ?
3: Alors, je vais répondre à la dernière partie. Donc, oui, c'est réplicable. Alors après, ça nécessite toujours de recontextualiser, c'est-à-dire de s'adapter, pour le coup, au sens premier presque du terme, de s'adapter au territoire dans lequel on vient s'implanter. L'arrivée de ces deux dispositifs sur le site a été aussi source, on va dire, d'enseignement, parce que il y a les difficultés liées à la dalle qui font que l'arrivée de dispositifs qui peuvent être lourds, massifs, etc., nécessite de s'interroger sur la mise en œuvre de ces dispositifs. Et donc, pour revenir sur le retour lié à l'expérimentation durant cet été 2021, bon, déjà, on peut noter que je pense qu'on n'a vraiment pas eu de chance, parce que je pense que c'était l'été quand même le
0: moins chaud.
3: Le moins chaud qu'on ait pu observer ces dernières années.
0: Par rapport à l'année dernière, oui, effectivement.
3: Voilà. Et puis par rapport aux évolutions saisonnières, enfin, l'été de cette année risque d'être un peu plus chaud.
0: Tant mieux, j'ai envie de vous dire. Attendez.
3: Voilà.
0: Après un hiver un peu compliqué, c'est bien.
3: Alors, on a souvent souri en se disant que finalement les actions qu'on avait mis en place ponctuellement avaient eu un effet rafraîchissant généralisé.
0: Là, ça a trop rafraîchi en fait.
3: Ça a trop rafraîchi. Mais ça permet de rebondir sur le fait que venir tester ces deux dispositifs sur la dalle de Paris La Défense, ça permettait certes, de s'interroger sur. Le pouvoir rafraîchissant, on va dire, de ces deux dispositifs. Mais ça permettait aussi, surtout, de nous interroger sur, ça veut dire quoi l'arrivée de deux dispositifs sur une dalle. Donc, on se posait des questions, certes, sur, on va dire, presque la diminution de température, mais aussi sur le ressenti des usagers, comment ils s'appropriaient ce type de dispositif, est-ce que c'était accepté par les usagers. Ça, c'était un point qui était très important pour Paris La Défense, savoir finalement si c'était accepté par ces usagers. On s'est aussi posé des questions sur les impacts autres et les co-bénéfices autres que pouvait avoir ce type de dispositif. Là, on a été interroger d'autres services de Paris La Défense pour qu'ils nous donnent un peu un retour sur ces objets-là. On s'est posé aussi des questions en termes de maintenance du système. On a été regarder ces éléments-là, en plus de justement s'interroger sur la faisabilité et la facilité à venir implanter ce type de dispositif sur un objet complexe tel que la dalle de Paris La Défense. Et donc c'est vrai que toutes les évaluations qu'on a pu mener, donc en effet l'été n'a pas permis de noter, on va dire, de façon très massive les diminutions de température observées, parce que forcément c'était deux dispositifs aussi qui conditionnaient à la météo le fait d'apporter un pouvoir rafraîchissant. Donc quand il faisait 18 degrés, ils n'allaient pas porter du froid en plus, c'était pas souhaité. Mais par contre, c'est vrai qu'il y a eu beaucoup d'entretiens qui ont été réalisés. Alors, à noter que pour ces évaluations, on a fait appel à l'écosystème d'Efficacity. Donc, on a été chercher des chercheurs, notamment à l'université Gustave Eiffel, sur les impacts microclimatiques. Un chercheur sociologue au laboratoire Crigène pour nous accompagner aussi pour aller interroger les usagers sur le site. On a fait un partenariat avec le CNRS pour interroger aussi impact microclimatique et ressenti des usagers. Donc, ça a permis de faire mobiliser finalement un certain nombre autour de cette évaluation.
0: Oui.
3: Et ce qui a été très intéressant en interrogeant les usagers, alors déjà, c'est des dispositifs qui ont été très appréciés. Les gens y allaient, ça a fait partie, ils regrettaient même au moment de la désinstallation. Et donc, ils appréciaient vraiment ces dispositifs, ils les ont investis pour la pause déjeuner, etc. Par contre, l'effet rafraîchissant n'était pas forcément ressenti de manière directe. Après, si on leur posait la question et qu'on leur expliquait la manière dont le dispositif fonctionnait, alors que ce soit sur le dispositif d'Engie ou le dispositif de Veolia, à ce moment-là, ils allaient noter « Ah oui, en effet, c'est plus frais ici. Ah oui, en effet, je ressens cet espace qu'il est un peu rafraîchi, que ça fait ressortir un peu de fraîcheur. » Mais c'est vrai que de manière naturelle...
0: D'accord.
3: Alors peut-être encore une fois à cause de la situation aussi climatique de l'été, mais il notait pas de façon très sensible ces diminutions de température. Et là, ça nous amenait aussi, il y avait l'enjeu de communiquer sur les solutions qu'on pouvait mettre en place, mais on s'aperçoit aussi que quand on met en place ce type de dispositif, c'est aussi très important, et c'était un retour qu'on a aussi eu de la part d'usagers, de communiquer sur qu'est-ce que c'est que ce dispositif. Finalement, si c'est pas un banc simple et que c'est un banc rafraîchi avec un certain dispositif, même si on avait des panneaux, ils étaient peut-être un peu éloignés de l'endroit où étaient assis les gens, c'est assez important. Il y avait une forme de curiosité quand
0: même.
3: Après,
0: c'est une première expérience, il fallait bien mettre les choses en place pour voir quel était le retour sur le terrain.
3: On a aussi appris sur la manière de mener et de dérouler des expérimentations.
0: Alors, avant de conclure justement cette deuxième partie avec Alexandra Lebert, Philippe Jarry, vous avez quelque chose à nous dire au sujet de ce que nous a justement donné comme information Morgane Colombert ?
1: Je rejoins totalement ce qu'elle a dit. Hein. C'est vrai que les solutions fondées sur la nature, c'est un maillon important,
0: oui.
1: Mais c'est pas le seul. Dès qu'on est sur un projet urbain, effectivement, vous pouvez jouer sur la couleur du revêtement, vous pouvez jouer sur la présence de l'eau, vous pouvez aussi jouer effectivement sur la question des usages, de la manière dont on a à se vêtir, sur l'information des usagers. Donc c'est vrai que c'est pas, il faudrait pas non plus se dire c'est la seule solution qui marcherait à tous les coups pour tous les projets urbains. C'est vraiment à chaque fois à contextualiser, sans vouloir faire de jeu de mots, à adapter au contexte pour arriver à quelque chose de pertinent. Voilà.
0: Très bien. Alexandra Lebert, on a entendu plein de jolies choses, de belles actions à mettre en place de la part de différents acteurs qu'on a écoutés aujourd'hui. Quelle est votre conclusion? Quels sont vos espoirs par rapport à ces questions essentielles?
2: Alors, c'est pas du tout un espoir, mais par contre, c'est un constat. Là, quand on discute aujourd'hui, on est pile poil dans les paradoxes humains, où on est en train de traiter d'un sujet extrêmement grave, avec des conséquences sur les vies humaines, oui, qui sont extrêmement importantes. On le voit avec la création du statut de réfugié climatique, on le voit quand les gens sont touchés dans leur chair par des événements climatiques comme la vallée de la Roya. Donc, c'est un sujet qui est absolument dramatique pour la population, et en même temps c'est hyper enthousiasmant parce que y a des défis à relever, il y a des savoirs à construire, il y a une façon de s'organiser, et donc on voit encore une fois il y a les enjeux qui sont colossaux, on a besoin de bras, on a besoin de compétences, on sait que encore une fois les défis sont de taille. Mais il y a ce côté hyper enthousiasmant parce qu'il y a des choses à accomplir. Donc il y a vraiment ce sens, pour les gens qui cherchent du sens justement dans leur travail et dans leur vie, le sujet de l'adaptation au changement climatique est un bon sujet.
0: En tout cas, c'est un dossier riche qu'on peut découvrir aussi les différents articles sur lesquels les acteurs ont travaillé avec vous, puisque vous avez été la rédactrice en chef de ce dossier. On peut retrouver tous les articles et comprendre en profondeur justement les questions essentielles qu'on se pose justement sur comment adapter sa ville et les grands enjeux qui les accompagnent sur le site de Construction 21, j'imagine.
2: Exactement.
0: Très bien. Merci à vous trois, en tout cas, d'avoir été avec nous. Philippe Jarry, merci pour votre participation. Chef de projet stratégie bas carbone et adaptation au changement climatique pour la CEREMA. Merci.
1: Merci beaucoup, Kenza. Merci, Alexandra. Merci, Morgane.
0: Morgane Colombert, merci beaucoup d'avoir été également avec nous, directrice de projet pour Efficacity. Et Alexandra Lebert, évidemment, directrice de domaine d'action stratégique sur le changement climatique et l'économie circulaire au CSTB. Je rappelle donc que vous êtes également la rédactrice en chef de ce dossier passionnant qu'on peut encore une fois retrouver sur le site de Construction 21. Merci à vous trois d'avoir été nos invités et merci à vous de nous avoir suivis pour ce nouveau numéro, justement, des dossiers de Construction 21. On se retrouve très vite pour un autre sujet aussi passionnant que celui-ci sur Radio Immo, évidemment.
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1: Bonsoir à tous. La séquence diplomatique du G7, Emmanuel Macron salue une remobilisation des grandes puissances en faveur de l'Ukraine. À l'issue du sommet, le chef de l'État met en avant une convergence accrue pour renforcer la pression sur la Russie, notamment par de nouvelles sanctions. Il estime que le niveau d'accord entre les dirigeants est inédit sur ce dossier, alors que les pays du G7 disent avoir constaté l'absence de volonté sérieuse de paix du côté russe. Toujours au terme de ce sommet, Emmanuel Macron a aussi choisi une image de football pour les résumer son action diplomatique en expliquant évoluer sur la scène internationale comme les Bleus à domicile, comme en déplacement. Pendant 3 jours, les discussions ont porté sur la guerre en Ukraine, mais aussi sur la sécurisation de l'intelligence artificielle avant la fin de cette rencontre des Violets-Bains. Dans le même temps, au Proche-Orient, un mouvement très surveillé dans le détroit d'Ormuz. Pour la première fois depuis le début du conflit, des pétroliers iraniens ont franchi la zone du blocus américain. Au moins 3 supertankers ont traversé ce passage stratégique, transportant ensemble plusieurs millions de barils de brut iranien. Cette évolution intervient alors qu'un protocole d'accord entre Washington et Téhéran doit être signé vendredi en Suisse, après près de 2 mois de blocus imposé par les États-Unis. Autre image forte de la journée sur le terrain diplomatique, le château de Versailles accueille un dîner d'État entre Emmanuel Macron et Donald Trump. Le lieu s'inscrit dans une longue tradition de réception des chefs d'État étrangers. Versailles est utilisé comme un décor de prestige chargé d'histoire pour mettre en scène l'influence française et le poids symbolique de la diplomatie du pays. Retour en France avec la justice, une nouvelle plainte pour agression sexuelle vise Jérôme Barella dans l'affaire Liana. La plainte a été déposée par l'avocate d'une préadolescente de 12 ans. Le père de l'enfant placé avait lui aussi saisi la justice, en cause également un signalement transmis en mars par l'aide sociale à l'enfance qui n'aurait pas été prise en compte. Une enquête de gendarmerie est désormais ouverte. Et puis le football français est en deuil. L'entraîneur du Stade Brestois, Éric Roy, est décédé ce mercredi d'un cancer du pancréas, annonce faite par sa famille sur Instagram. C'est la fin de cette édition, merci de l'avoir suivi.